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1: Samuel Chapelle, bonjour.
2: Bonjour Guy.
1: Eh bien Samuel, vous êtes très connu sur Equinox Namur, puisque très souvent on entend votre invitation à participer à Namur en mai. Et ce sera d'autant plus le cas cette année que vous fêtez votre 30e anniversaire, le 30e anniversaire de ce festival merveilleux que tout le monde nous envie évidemment. Et on peut dire 30 ans de Namur en mai, 30 ans d'émerveillement.
2: Certainement 30 ans d'émerveillement, 30 ans de, d'émotion, 30 ans de partage, 30 ans de, d'échange aussi, 30 ans de vie dans, la, dans, dans l'espace public. Voilà, c'est effectivement.
1: Et de théâtre à ciel ouvert, en fait.
2: De 30 ans de théâtre à ciel ouvert et 30 ans, on l'espère, de souvenirs et de gravés dans le cœur du public.
1: Alors, qui dit. Année anniversaire dit aussi nouveauté par rapport à l'année dernière, par exemple, qui était quand même un magnifique festival qui a attiré énormément de monde, plus de 30 000 personnes, j'imagine, dans les rues de Namur. Vous allez me dire ça d'ailleurs beaucoup mieux que moi-même, mais c'est aussi, disons, une édition anniversaire, donc avec du neuf, avec du sensationnel, avec des choses qu'on n'a pas encore vues jusqu'à présent.
2: Oui, ben, Namur en mai, hein, si peut exister depuis autant d'années, c'est aussi parce que c'est un festival qui s'est adapté aux réalités, aux contextes, parfois sécuritaires quand il y a le terrorisme, parfois sanitaire, parfois économique aussi, souvent d'ailleurs. Donc ici, on va un petit peu retravailler certains lieux, notamment on va déplacer les activités qui étaient prévues sur la place Saint-Aubin sur d'autres lieux. Il n'y aura plus rien cette année sur la place Saint-Aubin. Par contre, le cabaret va être proposé à partir de cette année au Delta, donc dans une salle, pour plusieurs raisons. La première, elle est de confort du public, puisque ben, on entend parler de réchauffement climatique, on le sent en tout cas, hein, souvent le mois de mai, il fait chaud, et dans un chapiteau, c'était vraiment très compliqué pour... en termes de chaleur et de température pour le public.
1: Oui, et puis ce sont des salles qui sont équipées pour les grands spectacles.
2: Et ça nous permet aussi, effectivement, artistiquement, d'aller beaucoup plus loin, de proposer des numéros assez extraordinaires, encore plus peut-être dans cette salle. Et puis les gens seront mieux assis, verront mieux. Et puis ça, grâce au partenariat avec la province, ça a aussi un coût qui est très raisonnable pour le festival. Donc ça nous permet de faire quelques économies là-dessus. Et de pouvoir les réinvestir dans la qualité du spectacle, dans les artistes, puisque là, on va vraiment consacrer plus de moyens que les autres années au niveau artistique.
1: Donc, vous n'aurez plus de chapiteaux comme tel, et l'accueil va se faire où ? Au Delta aussi ?
2: Alors, on aura encore la billetterie, l'accueil public, et puis les souvenirs, ceux qui souhaitent se procurer cette très belle affiche de cette année ou des années précédentes, ce sera possible, ce sera Place d'Armes. Sinon, effectivement, au Delta, on aura le spectacle cabaret, puis on aura, comme chaque année, dans plein de cours, Notre-Dame, à l'Athénée, dans différents musées, au Batelier, au Man, etc. Des spectacles là dans les cours qui seront des spectacles accessibles avec le bracelet, avec le pass. Et puis, bien sûr, encore comme toujours, la moitié des spectacles qui seront gratuits au chapeau sur les places, notamment Place d'Armes, Place de l'Ange, Place Maurice Servet, à la Confluence, au pied du Delta. Donc il y aura quand même toujours toute une série de lieux en cœur de ville qui vont vibrer avec les spectacles tout au long du week-end.
1: 33 compagnies, dont un certain nombre invités, dont un certain nombre accueillis, 50-50, Samuel ?
2: Tout à fait. C'est important pour nous de garder vraiment cet équilibre avec à la fois des compagnies invitées, qui sont donc les compagnies que nous, on programme, des spectacles qu'on a été voir, qui sont
1: des spectacles payants, là.
2: Qui sont payants, à un prix qui est assez raisonnable. Hein. Je pense qu'on est autour des 50 euros pour le pass 3 jours. Et donc, c'est un prix qu'on veut garder accessible. On a donc à peu près 16 spectacles qui sont les spectacles compagnies accueillis dans les cours, dans les jardins, qui sont peut-être des spectacles parfois un peu plus impressionnants, qui pourraient pas non plus jouer en espace public à cause des décors ou des grosses infrastructures. Et puis alors on a l'autre moitié des spectacles qui sont des compagnies accueillies. Là on a ouvert un appel à candidature, on a reçu des centaines de candidatures d'artistes partout dans le monde, c'est assez extraordinaire, parce que les artistes veulent jouer à Namur en mai. Et on a sélectionné qui nous semblait particulièrement convenir aux lieux dans lesquels ils seront programmés, au public, à l'âme du festival. Et là, c'est un modèle un petit peu différent puisque nous, on paye un cachet de base aux artistes, on les loge, on les nourrit, mais on invite le public à
1: contribuer au chapeau, en fait. Hein.
2: À contribuer au chapeau, soit en jetant une pièce, un billet dans le chapeau à la fin du spectacle, soit via un QR code, les gens pourront payer aussi via, par application. Et on pense que c'est important de rappeler effectivement que c'est un métier, en fait, artiste, c'est des années de travail, d'abord pour maîtriser son art et puis pour créer un spectacle. Beaucoup d'investissements aussi, et que cet investissement, ben, c'est important, c'est pas qu'une passion, quoi. C'est aussi un métier qui doit remplir une assiette, payer un loyer. Donc c'est pour ça qu'on a besoin de la contribution du public pour soutenir les artistes. Le festival fait sa part et on compte évidemment sur le public pour faire la sienne comme il le fait chaque année.
1: Et dans ces compagnies accueillies, il y a une rotation. Vous constatez qu'il y a beaucoup de nouvelles ou jeunes compagnies qui viennent frapper à votre porte pour être programmées.
2: Oui, on change évidemment chaque année la programmation, que ce soit dans les accueillis ou dans les invités. Et il y a
1: chaque année du neuf, en fait.
2: Tout est neuf chaque année. Alors, il y a des compagnies qui reviennent parce qu'ils ont des nouveaux spectacles et qu'on sait qui plaisent au public, qu'on apprécie aussi. Maintenant, il y a des compagnies de toutes les anciennetés, hein, parce que tu posais la question. On veut à la fois soutenir la nouvelle création. C'est important de soutenir l'émergence, mais c'est aussi important de permettre à des compagnies qui existent depuis plusieurs années de continuer à travailler. Namur en Mai reste un festival dans lequel il y a énormément de professionnels qui viennent. Donc toutes les compagnies, tous les spectacles qui seront programmés à Namur en Mai, ils seront vus. Et ils ont beaucoup de chances de tourner après dans d'autres festivals en Belgique ou dans des centres culturels ou à l'international.
1: Vous aurez cette année la particularité d'accueillir trois compagnies québécoises, des compagnies québécoises qui participent à Québec à un festival international aussi réverbère, en tout cas qui se lance ou qui se relance, et vous êtes même invité comme expert en fait de ce festival réverbère à Québec. Vous pouvez nous en dire deux mots, Samuel ?
2: Oui, ben Namur en Mai, c'est un festival qui fait rayonner, je pense, la ville depuis 30 ans. La Belgique aussi à l'international. Et effectivement, Québec, qui est pourtant connu pour ses festivals, quand le nouveau maire de Québec a souhaité lancer un festival d'art de rue, il s'est dit, à qui est-ce qu'on pourrait demander de l'aide? Parce que il faut un savoir-faire, il faut un métier, il faut de l'expérience pour ça. Et ils ont choisi de faire appel à la ville de Namur et au festival Namur en Mai, qu'ils connaissaient jusque-là, outre-Atlantique. Et donc, on a effectivement été plusieurs fois sur place pour leur donner des conseils. On les a invités à Namur en Mai. Ils ont aussi été, ce qui les a apparemment beaucoup aidés, et on en est ravis. On échange beaucoup avec eux, et puis on échange aussi des artistes. Donc, on a des artistes québécois qui viennent à Namur en Mai, qui sont des artistes extraordinaires. Et puis, on a aussi des artistes belges de FWB, belges francophones ou namurois, qui vont à Québec et qui, on l'espère, vont pouvoir avoir de cette manière-là des belles tournées internationales, puisque le territoire de la Fédération de Bruxelles est un peu étroit pour un artiste s'il veut en vivre, donc il doit aussi s'exporter. Et c'est une belle manière aussi de faire rayonner notre culture, notre savoir-faire et l'humour qui est connu aux artistes belges aussi. Donc voilà, on pense que c'est une des missions de la culture, de faire le lien entre les peuples, hein, de faire rayonner des villes et des territoires. Et on est très émus et très touchés que Namur en Mai puisse avoir ce rôle-là pour la ville qui l'accueille chaque année.
1: Bien, bravo, hein, bravo pour justement toute cette expertise, cette expérience que vous avez acquise. Et à propos d'expérience, précisément, il y a un très bel hommage finalement qui va être décerné, qui va être rendu à la famille qui a lancé en fait le festival, la famille Tirtio, Jean-Félix et Nathalie, et puis ses enfants Nicolas et Aurélien. Et Aurélien, précisément, on le connaît pour ses talents d'illustrateur. C'est lui qui signe l'affiche du festival, une affiche magnifique, tout à fait dans le style d'ailleurs d'Aurélien Tirtio.
2: Tout à fait, c'est vrai que c'est un festival qui a une histoire. Nous, on en est les héritiers depuis 10 ans maintenant.
1: Ils ont fait 20 festivals et vous, Samuel, c'est bien ça?
2: Tout à fait, et ils ont eu cette intuition géniale, hein, de proposer dans les rues de cette belle ville qu'est Namur un festival dont la mission était d'émerveiller, de créer du lien entre les gens.
1: Et au début, je peux vous dire, c'était pas gagné. Hein. Beaucoup étaient sceptiques par rapport à cette nouveauté.
2: J'imagine, et la ville a eu la, le courage aussi de soutenir cette initiative dès le départ. Donc c'est une belle dynamique qu'on lançait, on fait vivre pendant 20 ans et puis on a pris le relais il y a ici 10 ans, mais on pense que 30 ans, ben, c'est un anniversaire, c'est un moment charnière dans une vie et dans la vie d'un projet. C'est extraordinaire qu'il soit toujours là déjà, et ça, on le célèbre largement. Et c'est aussi le moment de regarder un petit peu en arrière et de se dire, ben oui, voilà tout le parcours qui a été fait d'abord par Jean-Félix et Nathalie, et puis par toutes celles et ceux qui ont porté le projet et l'ont soutenu, le public, pendant toutes ces 3 décennies. Et on a voulu effectivement faire un double clin d'œil, un lien. D'abord par l'affiche, hein, qui est un des éléments d'identification
1: de ce projet-là, aussi, hein.
2: Porteur évidemment. Et Aurélien a dessiné avec beaucoup de talent ses affiches pendant une vingtaine d'éditions. Et donc on a fait appel à lui.
1: Juste de collection d'ailleurs.
2: Que beaucoup de gens collectionnent, et ils ont bien raison. et donc on a refait appel à lui, qu'il a accepté ici pour cette 30e édition de redessiner l'affiche. Ce qui est pour nous forcément un hommage à tout ce travail réalisé. Puis on va aussi proposer une exposition gratuite au Delta qui va retracer ces 30 ans d'affiches de Namur en mai et d'autres choses autour du festival. Donc voilà, ce sera l'occasion de se replonger dans les souvenirs. Je pense que Namur en mai, c'est un festival qui est vraiment ancré dans l'histoire, dans le cœur, dans l'âme de tout le monde à Namur. Et ça permettra certainement à celles et ceux qui s'y promènent de se remémorer certains des moments forts de leur existence au travers de Namur en mai.
1: On a de bons souvenirs, Samuel.
2: Nous aussi, quasi. Hein.
1: Alors précisément, dernière chose, donc voilà, ce sera le 14, le 15 et le 16 mai. C'est facile cette année parce que c'est pile au milieu du mois de mai. 14, 15 et 16 mai, retenez cela, chers amis. Et puis, vous nous dites un mot, comment on peut faire dès à présent, peut-être pour retenir ces places ou acquérir un pass, quel type de pass et comment il faut s'y prendre.
2: Alors, les places sont désormais disponibles sur le site, donc www.namuranmaienunmot.org. C'est sur ce site que vous pouvez réserver vos places. Alors, il y a plusieurs possibilités. Soit, et c'est ce qu'on conseille, vous réservez un pass. Il y a des passes pour une journée ou pour 3 jours. Ces passes vous donnent accès à l'ensemble des spectacles des compagnies accueillies. Donc, il y en a 16 de mémoire pendant 3 jours. Et ça veut dire que ça remplira 3 belles journées avec une belle variété de spectacles. C'est possible de le prendre aussi pour une journée, hein, en gagnant un petit peu d'argent. Et alors, on a aussi donc la possibilité d'étendre le pass au cabaret, parce que les cabarets ne sont pas compris dans les passes de base.
1: Et les cabarets ont lieu au Delta, précisément, on en parlait en début d'interview.
2: Voilà, on peut réserver des places pour le cabaret au Delta. Là, les places sont vraiment limitées, forcément, par les sièges. Et donc, le public pourra réserver des passes avec ou sans cabaret. Et puis alors, il est possible aussi de réserver des spectacles à l'unité, si je puis dire.
1: Au ticket, en
2: fait. Au ticket, voilà. Et donc, ça, il suffit.
1: Le ticket coûte
2: C'est entre 9 et 18 euros, un petit peu plus pour les cabarets, mais pour les autres spectacles, c'est ce prix-là. Et donc, les gens peuvent réserver s'ils veulent être sûrs d'aller voir tel spectacle à telle heure. Alors, on n'a plus, comme il y a quelques années, le système de fil prior, etc. Mais on fait tout pour que tout le monde puisse entrer voir les spectacles. Et donc, si vous voulez voir un seul spectacle, c'est peut-être mieux de réserver à l'unité. On invite vraiment à réserver avant. Et si jamais vous voulez profiter pleinement de l'expérience du festival, ben là, on vous invite à réserver votre pass. Et puis, sur place, il sera encore possible d'acheter des passes s'il en reste et des places à l'unité s'il en reste aussi à l'entrée des spectacles. Donc ça, c'est pas garanti. Mais si quelqu'un souhaite voir à nouveau un ou deux spectacles, il est possible de se rendre à l'entrée directement du spectacle et d'espérer qu'il restera de la place pour le voir et en payant, en réglant sur place par carte. Donc voilà toutes les possibilités qu'on propose. Et alors, évidemment, pour tous les spectacles des compagnies accueillies, là, l'entrée est gratuite, c'est la sortie peut-être qui est...
1: Et là, la magie est dans la rue.
2: La magie est dans la rue. Et donc là, on compte sur la générosité du public pour donner quelques euros dans le chapeau ou par QR code à la fin du spectacle et permettre aux artistes de continuer à tourner, d'avoir envie de venir encore à Namur en mai. Et aujourd'hui, là, le mot tourne, je pense, sur le fait que le public est très accueillant, très qualitatif, que c'est important pour les artistes de venir à Namur en mai, que le public les soutient aussi financièrement. Et c'est ce qui nous permet d'accueillir des très beaux spectacles. Donc, on suppose évidemment que ça va continuer, chacun selon ses moyens. Et puis c'est aussi une manière pour ceux qui n'en ont pas du tout de moyens d'accéder aussi à des spectacles, évidemment, sans devoir avoir ce frein de payer un prix d'entrée.
1: Oui, et puis à Namur, vous êtes attendu. On peut dire que Namur en mai, c'est presque une institution. C'est une institution d'ailleurs. C'est ce magnifique festival des arts forains qui est un théâtre à ciel ouvert. On vous invite tous, chers amis, qui nous écoutez, à participer activement à Namur en mai, les 14, 15 et 16 mai. Et puis surtout, ce qui compte, parce que ça a beaucoup d'importance, je crois, pour le succès de l'événement, une excellente météo, Samuel.
2: Ça aide beaucoup. En tout cas, merci évidemment à tout le public pour son soutien depuis ces 30 ans. Et on va continuer à donner tout ce qu'on a pour faire de notre mieux, proposer cette belle parenthèse à tout le monde les 14, 15 et 16 mai, qu'on est impatients de vous y retrouver dans quelques semaines.
1: Merci Samuel. Je rappelle pour nos amis l'écoute que nous avions à notre micro Samuel Chapelle, qui est le directeur du festival Namur en mai, à qui on souhaite évidemment un plein succès. Et bonne chance pour tout, Samuel.
2: Merci beaucoup.
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0: Ici encore, dans le nord du pays, une bombe a explosé dans une cour d'école.
1: Il ne regrette rien, sauf une chose, dit-il, ne pas avoir fait plus.

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1: Eh bien, chers amis d'Equinox, nous avons la chance d'avoir à notre micro Aurélien Tirtiot. Aurélien Tirtiot, ben, c'est un nom en armure. Déjà la famille Tirtiot, son père Jean-Félix, sa maman Nathalie, et puis son frère malheureusement décédé, qui s'est occupé, qui s'est investi énormément dans le festival Namur en mai, Nicolas. Et Aurélien était le génial créateur, il est toujours d'ailleurs le génial créateur des affiches des 20 premières éditions de Namur en mai, dont sa famille est particulièrement intéressée par le démarrage festival, puisque c'est son père et sa mère qui ont lancé ce festival il y a un peu plus de 30 ans. On célèbre le 30e anniversaire du festival cette année. Et Aurélien, eh bien, vous êtes particulièrement bien mis en évidence, puisque c'est vous qui êtes le créateur de l'affiche. Alors, parlez-nous de cette affiche et des souvenirs que vous avez de ce fabuleux festival.
2: Ben, l'affiche, oui, très heureux de refaire cette affiche après tout ce temps. Ça fait 12 ans que je n'ai pu retravailler cet univers. C'était un choix de ma part. La nouvelle direction m'a toujours relancé pour faire l'affiche. Émotionnellement, j'avais du mal, et par respect pour notre édition, j'avais du mal à la relancer. Aujourd'hui, on a trouvé que ça s'y prêtait excessivement bien. Et on s'est très bien rencontré avec Samuel Chapelle. Et on est très content et très heureux de refaire ce pont, enfin, qui était nécessaire de faire entre l'édition originelle et la nouvelle édition, qui sont bien sûr dans des mondes, dans des réalités totalement différentes, et artistiquement et financièrement.
1: Oui, en 30 ans, le monde a beaucoup changé.
2: Le monde a beaucoup changé, mais on est très heureux aujourd'hui de voir que ce festival continue et perdure, que ce soit pour la ville, pour ses habitants, pour ses artistes.
1: Ça apporte beaucoup de joie, hein, ces artistes du festival de Namur en mai. C'est devenu une institution, Namur. Hein.
2: Un festival de rue, oui, moi c'est ce que je préfère dans les événements culturels, parce que c'est un événement à ciel ouvert. C'est un événement qui est porteur, qui invite à la rencontre, qui invite à partage de la magie, ou à s'émerveiller d'un spectacle, voire à nous ouvrir les yeux sur certains sujets.
1: Et qui donne le sourire sur les regards et sur les visages, ce qui manque beaucoup dans le quotidien aujourd'hui, Aurélien.
2: Oui, c'est certain que c'est pas difficile de faire sourire en ce moment au milieu de ces drames, hein, là, et c'est nécessaire. C'est nécessaire, et j'invite à soutenir tous ces festivals et tous ces artistes qui justement aujourd'hui ont besoin de vous pour continuer à perdurer et à vendre tous ces rêves.
1: Et comment vous procédez lorsque vous devez créer une affiche? Et par parenthèse, vos très très belles affiches des 20 premières éditions à peu près seront en exposition au Delta les 14, 15 et 16 mai, et peut-être davantage, en tout cas pendant le festival, et elles seront donc visibles dans une des salles d'exposition du Delta, bien entendu. Mais comment vous y prenez-vous justement pour créer cette magie rien qu'à travers l'affiche et à susciter l'envie de participer à ce festival des arts forains que le monde entier, allez, on peut le dire, nous envie.
2: C'est difficile à décrire comme ça sans montrer. Maintenant, c'est déjà beaucoup de dons de moi-même. Je m'investis énormément pour ces visuels, car je sais qu'ils sont fortement diffusés. Et donc je me suis toujours investi. Au début, je m'investissais énormément dans le visuel parce que j'avais la crainte que les flyers et affiches soient jetés. Et donc mon principal intérêt, c'est pas forcément la communication du festival, c'est vous, c'est tout le monde. Je dessine pour un petit peu pour chacun, pour que ça puisse aller chez vous. Et c'est vraiment ce qui m'a animé au départ. Maintenant, la pratique, au début, je les faisais en peinture sur planche en bois. Ce que j'ai arrêté de faire maintenant par efficacité, je dirais, maintenant je travaille sur une tablette, ce qui me permet évidemment, au cas de doute, de problématique ou d'un éventuel regard de la direction à changer des couleurs ou autre, c'est beaucoup plus facile sur la tablette que de le faire en vrai. Et évidemment, ça me permet d'aller beaucoup plus vite, mais ça reste un investissement énorme. Cette affiche, j'y ai passé 2 mois et demi, 3 mois, alors peut-être pas non-stop, mais c'est toute cette période-là où j'enrichis le regard et la technique sur l'affiche pour essayer d'offrir
1: vous vivez avec cette affiche pendant 2 mois et demi, non?
2: C'est ça.
1: Dans votre tête, là.
2: Oui, c'est ça. Mais l'envie, oui, je suis trop perfectionniste, sûrement. J'essaie d'aller trop loin, j'en sais rien. Mais c'est une histoire qui sûrement va continuer à se développer. On va reparler avec Sam Chapelle, voir si on continue les années suivantes et à faire évoluer ce visuel. Aujourd'hui, on a essayé de remontrer les visuels et l'univers d'antan dans ce nouveau festival. Je pense que la suite, on va essayer de créer notre histoire commune et de voir ce qu'il en ressortira. Et j'avoue que j'attends, je suis impatient moi-même de voir la suite et ce partage qui peut être commun entre ces deux histoires. Donc on a beaucoup d'échanges très intéressants et je pense qu'il faut trouver des nouveaux moyens, de nouvelles façons de faire cette culture, cette nouvelle façon de créer et de partager.
1: Alors, au centre de cette affiche, il y a un comédien ou un artiste, en tout cas, de music-hall ou de cirque de rue, qui est assis et qui a les deux mains ouvertes avec l'air de dire « Venez, vous êtes accueillis ». Et il y a un frontispice de cirque à l'ancienne. Et puis un grand 30 qui trône là derrière aussi, en contrefond de l'affiche.
2: Ben, le personnage, oui, il est très particulier. Pour moi, il représente un peu un...
1: Il n'y a pas de visage.
2: Non, il est sans visage. Il représente, c'est un peu ce qu'on a à l'intérieur, notre partie créative, imaginaire. Et il est un peu représentatif de tout cela. C'est pour ça qu'il n'a pas de visage. Parce que je laisse à chacun la possibilité de se l'approprier inconsciemment, je dirais.
1: Et puis dans le Festival des Arts Forains, les artistes sont tellement différents les uns des autres.
2: Hein. C'est ça, tout à fait. Et le personnage, lui, qui est assis sur ce ballon de cirque pour un peu au milieu de cet univers forain, parce que pour une fois, j'exprime un petit peu justement que la programmation circassienne prend un peu le pas. Il y a beaucoup plus en plus de compagnies de cirque moderne.
1: Oui.
2: Je précise bien cirque moderne, qui n'est pas du tout du cirque traditionnel, qui est une nouvelle écriture, qui est très intéressant à voir et à soutenir.
1: Avec beaucoup de performances, d'ailleurs, c'est vrai qu'on a très fort progressé de ce côté-là.
2: Oui, tout à fait, tout à fait. Et cette position du personnage assis tranquillement, avec les bras ouverts, qui invite, mais aussi qui dit, ben voilà, on est encore là. Qui exprime aussi, c'est quoi ce bordel ? Qu'est-ce qui se passe ? Pourquoi on en est là ? Donc c'est une interrogation, c'est autant une affirmation qu'une interrogation et un ressenti qu'on a tous, je pense, quoi. Donc c'était une gestuelle simple, mais très onirique.
1: Avec un petit chat à ses côtés d'ailleurs, très simple, le petit chat.
2: Oui, le chat, c'est une symbolique qui est là depuis toujours et qui est restée...
1: Sur toutes vos affiches, Aurélien ?
2: Pas toutes, mais régulièrement, et il y a beaucoup de gens, il y a des histoires avec certaines personnes du public qui sont très attachées, donc c'est à ceux-là auxquels je réponds. Et le chat, je pense, représente bien l'esprit du personnage et l'esprit du festival. Ce côté rêveur.
1: Indépendant aussi.
2: Et dépendant aussi. C'est un entre-deux, mais c'est aussi ce côté doux regard, doux dans le geste, doux...
1: Le chat, c'est mystérieux.
2: C'est ça. C'est un peu tout ça qui est un peu exprimé. Donc voilà, j'espère que ça vous plaît et qu'on pourra encore continuer cette histoire encore très longtemps.
1: En tout cas, tout grand merci Aurélien d'être venu parler justement de cette affiche et de votre implication dans le festival et de la famille aussi, bien entendu, à laquelle nous penserons tout particulièrement pour ce 30e anniversaire, en adressant un grand coup de chapeau à votre papa Jean-Félix et à votre maman Nathalie. Et puis, il nous observera là d'où il est, hein, votre frère Nicolas,
2: tout à fait,
1: toujours aussi présent dans nos pensées. Merci pour tout Aurélien.
2: Merci à vous.
1: Et à ces jours. Hein.
2: Avec plaisir.
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1: Samuel Chapelle, bonjour.
2: Bonjour Guy.
1: Eh bien Samuel, vous êtes très connu sur Equinox Namur, puisque très souvent on entend votre invitation à participer à Namur en mai. Et ce sera d'autant plus le cas cette année que vous fêtez votre 30e anniversaire, le 30e anniversaire de ce festival merveilleux que tout le monde nous envie évidemment. Et on peut dire 30 ans de Namur en mai, 30 ans d'émerveillement.
2: Certainement 30 ans d'émerveillement, 30 ans de, d'émotion, 30 ans de partage, 30 ans de, d'échange aussi, 30 ans de vie dans, la, dans l'espace public. Voilà, c'est effectivement.
1: Et de théâtre à ciel ouvert, en fait.
2: De 30 ans de théâtre à ciel ouvert et 30 ans, on l'espère, de souvenirs et de gravés dans le cœur du public.
1: Alors, qui dit. Année anniversaire dit aussi nouveauté par rapport à l'année dernière, par exemple, qui était quand même un magnifique festival qui a attiré énormément de monde, plus de 30 000 personnes, j'imagine, dans les rues de Namur. Vous allez me dire ça d'ailleurs beaucoup mieux que moi-même, mais c'est aussi, disons, une édition anniversaire, donc avec du neuf, avec du sensationnel, avec des choses qu'on n'a pas encore vues jusqu'à présent.
2: Oui, Namur en mai, si peut exister depuis autant d'années, c'est aussi parce que c'est un festival qui s'est adapté aux réalités, au contexte parfois sécuritaire quand il y a le terrorisme, parfois sanitaire, parfois économique aussi, souvent d'ailleurs. Donc ici, on va un petit peu retravailler certains lieux, notamment on va déplacer les activités qui étaient prévues sur la place Saint-Aubin sur d'autres lieux. Il n'y aura plus rien cette année sur la place Saint-Aubin. Par contre, le cabaret va être proposé à partir de cette année au Delta, donc dans une salle, pour plusieurs raisons. La première, elle est du confort du public, puisque on entend parler de réchauffement climatique, on le sent en tout cas, hein, souvent le mois de mai il fait chaud, et dans un chapiteau, c'était vraiment très compliqué pour... en termes de chaleur et de température pour le public.
1: Oui, et puis ce sont des salles qui sont équipées pour les grands spectacles.
2: Et ça nous permet aussi, effectivement, artistiquement, d'aller beaucoup plus loin, de proposer des numéros assez extraordinaires, encore plus peut-être dans cette salle. Et puis les gens seront mieux assis, verront mieux. Et puis ça, grâce au partenariat avec la province, ça a aussi un coût qui est très raisonnable pour le festival. Donc ça nous permet de faire quelques économies là-dessus. Et de pouvoir les réinvestir dans la qualité du spectacle, dans les artistes, puisque là, on va vraiment consacrer plus de moyens que les autres années au niveau artistique.
1: Donc, vous n'aurez plus de chapiteaux comme tel. Et l'accueil va se faire où ? Au Delta aussi ?
2: Alors, on aura encore la billetterie, l'accueil public, et puis les souvenirs. Ceux qui souhaitent se procurer cette très belle affiche de cette année ou des années précédentes, ce sera possible, ce sera Place d'Armes. Sinon, effectivement, au Delta, on aura le spectacle cabaret, puis on aura, comme chaque année, dans plein de cours, Notre-Dame, à l'Athénée, dans différents musées, au Batelier, au MAN, etc. Des spectacles là dans les cours qui seront des spectacles accessibles avec le bracelet, avec le pass. Et puis, bien sûr, encore comme toujours, la moitié des spectacles qui seront gratuits au chapeau sur les places, notamment Place d'Armes, Place de l'Ange, Place Maurice Servet, à la Confluence, au pied du Delta. Donc il y aura quand même toujours toute une série de lieux en cœur de ville qui vont vibrer avec les spectacles tout au long du week-end.
1: 33 compagnies, dont un certain nombre invités, dont un certain nombre accueillis, 50-50, Samuel ?
2: Tout à fait. C'est important pour nous de garder vraiment cet équilibre avec à la fois des compagnies invitées, qui sont donc les compagnies que nous, on programme, des spectacles qu'on a été voir, qui sont
1: des spectacles payants, là.
2: Qui sont payants, à un prix qui est assez raisonnable. Hein. Je pense qu'on est autour des 50 euros pour le pass 3 jours. Et donc, c'est un prix qu'on veut garder accessible. On a donc à peu près 16 spectacles qui sont les spectacles compagnies accueillis dans les cours, dans les jardins, qui sont peut-être des spectacles parfois un peu plus impressionnants, qui ne pourraient pas non plus jouer en espace public à cause des décors ou des grosses infrastructures. Et puis alors, on a l'autre moitié des spectacles qui sont des compagnies accueillies. Là, on a ouvert un appel à candidature. On a reçu des centaines de candidatures d'artistes partout dans le monde. C'est assez extraordinaire parce que les artistes veulent jouer à Namur en mai. Et on a sélectionné qui nous semblait particulièrement convenir aux lieux dans lesquels ils seront programmés, au public, à l'âme du festival. Et là, c'est un modèle un petit peu différent puisque nous, on paye un cachet de base aux artistes, on les loge, on les nourrit, mais on invite le public à
1: contribuer au chapeau, en fait. Hein.
2: À contribuer au chapeau, soit en jetant une pièce, un billet dans le chapeau à la fin du spectacle, soit via un QR code, les gens pourront payer aussi via, par application. En plus, c'est important de rappeler effectivement que c'est un métier en fait artiste, c'est des années de travail, d'abord pour maîtriser son art et puis pour créer un spectacle, beaucoup d'investissement aussi, et que cet investissement, ben, c'est important, c'est pas qu'une passion, quoi, c'est aussi un métier qui doit remplir une assiette, payer un loyer. Donc c'est pour ça qu'on a besoin de la contribution du public pour soutenir les artistes. Le festival fait sa part et on compte évidemment sur le public pour faire la sienne comme il le fait chaque année.
1: Et dans ces compagnies accueillies, il y a une rotation. Vous constatez qu'il y a beaucoup de nouvelles ou jeunes compagnies qui viennent frapper à votre porte pour être programmées?
2: Oui, on change évidemment chaque année la programmation, que ce soit dans les accueillis ou dans les invités. Et il y a
1: chaque année du neuf, en fait. Hein.
2: Tout est neuf chaque année. Alors, il y a des compagnies qui reviennent parce qu'ils ont des nouveaux spectacles et qu'on sait qui plaisent au public, qu'on apprécie aussi. Maintenant, il y a des compagnies de toutes les anciennetés, hein, parce que tu posais la question. On veut à la fois soutenir la nouvelle création. C'est important de soutenir l'émergence, mais c'est aussi important de permettre à des compagnies qui existent depuis plusieurs années de continuer à travailler. Namur en Mai reste un festival dans lequel il y a énormément de professionnels qui viennent. Donc toutes les compagnies, tous les spectacles qui seront programmés à Namur en Mai, ils seront vus. Et ils ont beaucoup de chances de tourner après dans d'autres festivals en Belgique ou dans des centres culturels ou à l'international.
1: Et ça, vous aurez notre rôle aussi. Oui, vous aurez cette année la particularité d'accueillir trois compagnies québécoises, des compagnies québécoises qui participent à Québec à un festival international aussi réverbère, en tout cas qui se lance ou qui se relance, et vous êtes même invité comme expert en fait de ce festival réverbère à Québec. Vous pouvez nous en dire deux mots, Samuel?
2: Oui, ben Namur en Mai, c'est un festival qui fait rayonner, je pense, la ville, depuis 30 ans. La Belgique aussi à l'international, et effectivement, Québec qui est pourtant connu pour ses festivals. Quand le nouveau maire de Québec a souhaité lancer un festival d'art de rue, il s'est dit à qui est-ce qu'on pourrait demander de l'aide, parce que il faut un savoir-faire, il faut un métier, il faut de l'expérience pour ça, et ils ont choisi de faire appel à la ville de Namur et au festival Namur en Mai qu'ils connaissaient jusque-là, outre-Atlantique. Et donc on a effectivement été plusieurs fois sur place pour leur donner des conseils. On les a invités à Namur en Mai. Ils ont aussi été, ce qui les a apparemment beaucoup aidés, et on en est ravis. On échange beaucoup avec eux, et puis on échange aussi des artistes. Donc on a des artistes québécois qui viennent à Namur en Mai, qui sont des artistes extraordinaires. Et puis on a aussi des artistes belges de FWB, belges francophones ou namurois, qui vont à Québec et qui, on l'espère, vont pouvoir avoir de cette manière-là des belles tournées internationales, puisque le territoire de la Fédération de Bruxelles est un peu étroit pour un artiste s'il veut en vivre, donc il doit aussi s'exporter. Et c'est une belle manière aussi de faire rayonner notre culture, notre savoir-faire et l'humour qui est connu aux artistes belges aussi. Donc voilà, on pense que c'est une des missions de la culture, de faire le lien entre les peuples, hein, de faire rayonner des villes et des territoires. Et on est très émus et très touchés que Namur en Mai puisse avoir ce rôle-là pour la ville qui l'accueille chaque année.
1: Bien, bravo, hein, bravo pour justement toute cette expertise, cette expérience que vous avez acquise. Et à propos d'expérience, précisément, il y a un très bel hommage finalement qui va être décerné, qui va être rendu à la famille qui a lancé en fait le festival, la famille Tirtio, Jean-Félix et Nathalie, et puis ses enfants Nicolas et Aurélien. Et Aurélien, précisément, on le connaît pour ses talents d'illustrateur, c'est lui qui signe l'affiche du festival, une affiche magnifique, tout à fait dans le style d'ailleurs d'Aurélien Tirtio.
2: Tout à fait, c'est vrai que c'est un festival qui a une histoire. Nous, on en est les héritiers depuis 10 ans maintenant.
1: Ils ont fait 20 festivals et vous êtes scène, Samuel, c'est bien ça?
2: Tout à fait, et ils ont eu cette intuition géniale, hein, de proposer dans les rues de cette belle ville qu'est Namur un festival dont la mission était d'émerveiller, de créer du lien entre les gens.
1: Et au début, je peux vous dire, c'était pas gagné. Hein. Beaucoup étaient sceptiques par rapport à cette nouveauté.
2: J'imagine, et la ville a eu la, le courage aussi de soutenir cette initiative dès le départ. Donc c'est une belle dynamique qu'on lançait, on fait vivre pendant 20 ans et puis on a pris le relais il y a ici 10 ans, mais on pense que 30 ans, ben, c'est un anniversaire, c'est un moment charnière dans une vie et dans la vie d'un projet. C'est extraordinaire qu'il soit toujours là déjà, et ça, on le célèbre largement. Et c'est aussi le moment de regarder un petit peu en arrière et de se dire, ben oui, voilà tout le parcours qui a été fait, d'abord par Jean-Félix et Nathalie, et puis par toutes celles et ceux qui ont porté le projet et l'ont soutenu, le public, pendant toutes ces 3 décennies. Et on a voulu effectivement faire un double clin d'œil, un lien, d'abord par l'affiche, hein, qui est un des éléments d'identification
1: un
2: de
1: élément
2: ce projet-là,
1: aussi, hein.
2: Porteur évidemment. Et Aurélien a dessiné avec beaucoup de talent ses affiches pendant une 20aine d'éditions. Et donc on a fait appel à
1: juste de collection d'ailleurs
2: que beaucoup de gens collectionnent, et ils ont bien raison. Et donc on a refait appel à lui, qui l'a accepté ici pour cette 30e édition de redessiner l'affiche, ce qui est pour nous forcément un hommage à tout ce travail réalisé. Puis on va aussi proposer une exposition gratuite au Delta qui va retracer ces 30 ans d'affiches de Namur en mai et d'autres choses autour du festival. Donc voilà, ce sera l'occasion de se replonger dans les souvenirs. Je pense que Namur en mai, c'est un festival qui est vraiment ancré dans l'histoire, dans le cœur, dans l'âme de tout le monde à Namur. Et ça permettra certainement à celles et ceux qui s'y promènent de se remémorer certains des moments forts de leur existence au travers de Namur en mai.
1: On a de bons souvenirs, Samuel.
2: Nous aussi, quasi. Hein.
1: Alors précisément, dernière chose, donc voilà, ce sera le 14, le 15 et le 16 mai. C'est facile cette année parce que c'est pile au milieu du mois de mai. 14, 15 et 16 mai, retenez cela, chers amis. Et puis, nous dites un mot, comment on peut faire dès à présent, peut-être pour retenir ces places ou acquérir un pass, quel type de pass et comment il faut s'y prendre.
2: Alors, les places sont désormais disponibles sur le site, donc www.namuranmainenunmot.org. C'est sur ce site que vous pouvez réserver vos places. Alors, il y a plusieurs possibilités. Soit, et c'est ce qu'on conseille, vous réservez un pass. Il y a des passes pour une journée ou pour 3 jours. Ces passes vous donnent accès à l'ensemble des spectacles des compagnies accueillies. Donc, il y en a 16 de mémoire pendant 3 jours. Et ça veut dire que ça remplira 3 belles journées avec une belle variété de spectacles. C'est possible de le prendre aussi pour une journée, hein, en gagnant un petit peu d'argent. Et alors, on a aussi donc la possibilité d'étendre le pass au cabaret, parce que les cabarets ne sont pas compris dans les passes de
1: base. Et les cabarets ont lieu au Delta, précisément, on en parlait en début d'interview.
2: Voilà, on peut réserver des places pour le cabaret au Delta. Là, les places sont vraiment limitées, forcément, par les sièges. Et donc, le public pourra réserver des passes avec ou sans cabaret. Et puis alors, il est possible aussi de réserver des spectacles à l'unité, si je puis dire.
1: Au ticket, en
2: fait. Au ticket, voilà. Et donc, ça, il suffit.
1: Le ticket coûte
2: C'est entre 9 et 18 euros, un petit peu plus pour les cabarets, mais pour les autres spectacles, c'est ce prix-là. Et donc, les gens peuvent réserver s'ils veulent être sûrs d'aller voir tel spectacle à telle heure. Alors, on n'a plus, comme il y a quelques années, le système de fil prior, etc. Mais on fait tout pour que tout le monde puisse entrer voir les spectacles. Et donc, si vous voulez voir un seul spectacle, bah, c'est peut-être mieux de réserver à l'unité. On invite vraiment à réserver avant. Et si jamais vous voulez profiter pleinement de l'expérience du festival, ben là, on vous invite à réserver votre passe. Et puis, sur place, il sera encore possible d'acheter des passes s'il en reste et des places à l'unité s'il en reste aussi à l'entrée des spectacles. Donc ça, c'est pas garanti. Mais si quelqu'un souhaite voir à nouveau un ou deux spectacles, il est possible de se rendre à l'entrée directement du spectacle et d'espérer qu'il restera de la place pour le voir et en payant, en réglant sur place par carte. Donc voilà toutes les possibilités qu'on propose. Et alors, évidemment, pour tous les spectacles des compagnies accueillies, là, l'entrée est gratuite, c'est la sortie peut-être qui est...
1: Et là, la magie est dans la rue.
2: La magie est dans la rue. Et donc là, on compte sur la générosité du public pour donner quelques euros dans le chapeau ou par QR code à la fin du spectacle et permettre aux artistes de continuer à tourner, d'avoir envie de venir encore à Namur en mai. Et aujourd'hui, là, le mot tourne, je pense, sur le fait que le public est très accueillant, très qualitatif, que c'est important pour les artistes de venir à Namur en mai, que le public les soutient aussi financièrement. Et c'est ce qui nous permet d'accueillir des très beaux spectacles. Donc, on suppose évidemment que ça va continuer, chacun selon ses moyens. Et puis c'est aussi une manière pour ceux qui n'en ont pas du tout de moyens d'accéder aussi à des spectacles, évidemment, sans devoir avoir ce frein de payer un prix d'entrée.
1: Oui, et puis à Namur, vous êtes attendu. On peut dire que Namur en mai, c'est presque une institution. C'est une institution d'ailleurs. C'est ce magnifique festival des arts forains qui est un théâtre à ciel ouvert. On vous invite tous, chers amis qui nous écoutez, à participer activement à Namur en mai, les 14, 15 et 16 mai. Et puis surtout, ce qui compte, parce que ça a beaucoup d'importance, je crois, pour le succès de l'événement, une excellente météo, Samuel.
2: Ça aide beaucoup. En tout cas, merci évidemment tout le public pour son soutien depuis ces 30 ans. Et on va continuer à donner tout ce qu'on a pour faire de notre mieux, proposer cette belle parenthèse à tout le monde les 14, 15 et 16 mai, qu'on est impatients de vous y retrouver dans quelques semaines.
1: Merci Samuel. Je rappelle pour nos amis l'écoute que nous avions à notre micro Samuel Chapelle, qui est le directeur du festival Namur en mai, à qui on souhaite évidemment un plein succès. Et bonne chance pour tout, Samuel.
2: Merci beaucoup.
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0: Sauf ce commun que nous ne comprenons comment nos amis les Françoisen, ils osent l'appeler caporal Casse-Bonbon Heinsway.
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0: Notre petite goutte de poésie s'intéresse cette semaine à l'œuvre poétique de Francis James, un poète français, même si son nom ne l'indique pas, né en 1868 et décédé en 1938. Il appartient à la haute tradition de la poésie française. Francis James est né en 1868 à Tournai, mais Tournai avec Y, près de Tarbes. Enfant rêveur, écolier en quête d'évasion, clerc de notaire très fantaisiste, il préfère choisir une vie modeste remplie de joie poétique que l'ergastule du fonctionnaire. Dans sa maison d'Orthez en Béarn, il goûte l'enchantement de la nature et l'amitié des gens simples. Dès que paraissent ses premiers recueils de vers, il rencontre la sympathie de ses pairs et, bien que perdu au fond de sa province, il connaît un succès littéraire exceptionnel. Durant des années, James vit des alternances de peine et de joie, de déconfort et d'enthousiasme. Son retour à la France.
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1: Eh bien, chers amis d'Equinox, nous avons la chance d'avoir à notre micro Aurélien Tirtiot. Aurélien Tirtiot, ben, c'est un nom en armure. Déjà la famille Tirtiot, son père Jean-Félix, sa maman Nathalie, et puis son frère malheureusement décédé, qui s'est occupé, qui s'est investi énormément dans le festival Namur en mai, Nicolas. Et Aurélien était le génial créateur, il est toujours d'ailleurs le génial créateur des affiches des 20 premières éditions de Namur en mai, dont sa famille est particulièrement intéressée par le démarrage festival, puisque c'est son père et sa mère qui ont lancé ce festival il y a un peu plus de 30 ans. On célèbre le 30e anniversaire du festival cette année. Et Aurélien, eh bien, vous êtes particulièrement bien mis en évidence, puisque c'est vous qui êtes le créateur de l'affiche. Alors, parlez-nous de cette affiche et des souvenirs que vous avez de ce fabuleux festival.
2: Ben, l'affiche, oui, très heureux de refaire cette affiche après tout ce temps. Ça fait 12 ans que je n'ai pu retravailler cet univers. C'était un choix de ma part. La nouvelle direction m'a toujours relancé pour faire l'affiche. Émotionnellement, j'avais du mal, et par respect pour notre édition, j'avais du mal à la relancer. Aujourd'hui, on a trouvé que ça s'y prêtait excessivement bien. Et on s'est très bien rencontré avec Samuel Chapelle. Et on est très content et très heureux de refaire ce pont, enfin, qui était nécessaire de faire entre l'édition originelle et la nouvelle édition, qui sont bien sûr dans des mondes, dans des réalités totalement différentes, et artistiquement et financièrement.
1: Oui, en 30 ans, le monde a beaucoup changé.
2: Le monde a beaucoup changé, mais on est très heureux aujourd'hui de voir que ce festival continue et perdure, que ce soit pour la ville, pour ses habitants, pour ses artistes.
1: Ça apporte beaucoup de joie, hein, ces artistes du festival de Namur en mai. C'est devenu une institution, Namur. Hein.
2: Un festival de rue, oui, moi c'est ce que je préfère dans les événements culturels, parce que c'est un événement à ciel ouvert. C'est un événement qui est porteur, qui invite à la rencontre, qui invite à partage de la magie ou à s'émerveiller d'un spectacle, voire à nous ouvrir les yeux sur certains sujets.
1: Et qui donne le sourire sur les regards et sur les visages, ce qui manque beaucoup dans le quotidien aujourd'hui, Aurélien.
2: Oui, c'est certain que c'est pas difficile de faire sourire en ce moment au milieu de ces drames, hein, là, et c'est nécessaire. C'est nécessaire et j'invite à soutenir tous ces festivals et tous ces artistes qui justement aujourd'hui ont besoin de vous pour continuer à perdurer et à vendre tous ces rêves.
1: Et comment vous procédez lorsque vous devez créer une affiche? Et par parenthèse, vos très très belles affiches des 20 premières éditions à peu près seront en exposition au Delta les 14, 15 et 16 mai, et peut-être davantage, en tout cas pendant le festival, et elles seront donc visibles dans une des salles d'exposition du Delta, bien entendu. Mais comment vous y prenez-vous justement pour créer cette magie rien qu'à travers l'affiche et à susciter l'envie de participer à ce festival des arts forains que le monde entier, allez, on peut le dire, nous envie.
2: C'est difficile à décrire comme ça sans montrer. Maintenant, c'est déjà beaucoup de dons de moi-même. Je m'investis énormément pour ces visuels car je sais qu'ils sont fortement diffusés. Et donc je me suis toujours investi. Au début, je m'investissais énormément dans le visuel parce que j'avais la crainte que les flyers et affiches soient jetés. Et donc mon principal intérêt, c'est pas forcément la communication du festival, c'est vous, c'est tout le monde. Je dessine pour un petit peu pour chacun, pour que ça puisse aller chez vous. Et c'est vraiment ce qui m'a animé au départ. Maintenant, la pratique, au début, je les faisais en peinture sur planche en bois. Ce que j'ai arrêté de faire maintenant par efficacité, je dirais, maintenant je travaille sur une tablette, ce qui me permet évidemment, au cas de doute, de problématique ou d'un éventuel regard de la direction à changer, des couleurs ou autre, c'est beaucoup plus facile sur la tablette que de le faire en vrai. Et évidemment, ça me permet d'aller beaucoup plus vite, mais ça reste un investissement énorme. Cette affiche, j'y ai passé 2 mois et demi, 3 mois, alors peut-être pas non-stop, mais c'est toute cette période-là où j'enrichis le regard et la technique sur l'affiche pour essayer d'offrir
1: vous vivez avec cette affiche pendant 2 mois et demi, hein,
2: c'est ça,
1: dans votre tête là.
2: Oui, c'est ça. Et mais l'envie, oui, je suis trop perfectionniste sûrement, j'essaie d'aller trop loin, j'en sais rien, mais c'est une histoire qui sûrement va continuer à se développer. On va reparler avec Sam Chapelle, voir si on continue les années suivantes et à faire évoluer ce visuel. Aujourd'hui, on a essayé de remontrer les visuels et l'univers d'antan dans ce nouveau festival. Je pense que la suite, on va essayer de créer notre histoire commune et de voir ce qu'il en ressortira. Et j'avoue que j'attends, je suis impatient moi-même de voir la suite et ce partage qui peut être commun entre ces deux histoires. Donc on a beaucoup d'échanges très intéressants et je pense qu'il faut trouver des nouveaux moyens, de nouvelles façons de faire cette culture, cette nouvelle façon de créer et de partager.
1: Alors, au centre de cette affiche, il y a un comédien ou un artiste, en tout cas, de music-hall ou de cirque de rue, qui est assis et qui a les deux mains ouvertes avec l'air de dire « Venez, vous êtes accueillis ». Et il y a un frontispice de cirque à l'ancienne. Et puis un grand 30 qui trône là derrière aussi, en contrefond de l'affiche.
2: Ben, le personnage, oui, il est très particulier. Pour moi, il représente un peu un...
1: Il n'y a pas de visage.
2: Non, il est sans visage. Il représente, c'est un peu ce qu'on a à l'intérieur, notre partie créative, imaginaire. Et il est un peu représentatif de tout cela. C'est pour ça qu'il n'a pas de visage. Parce que je laisse à chacun la possibilité de se l'approprier inconsciemment, je dirais.
1: Et puis dans le Festival des Arts Forains, les artistes sont tellement différents les uns des autres.
2: Hein. C'est ça, tout à fait. Et le personnage, lui, qui est assis sur ce ballon de cirque pour un peu au milieu de cet univers forain, parce que pour une fois, j'exprime un petit peu justement que la programmation circassienne prend un peu le pas. Il y a beaucoup plus en plus de compagnies de cirque moderne.
1: Oui.
2: Je précise bien cirque moderne, qui n'est pas du tout du cirque traditionnel, qui est une nouvelle écriture, qui est très intéressant à voir et à soutenir.
1: Avec beaucoup de performances, d'ailleurs, c'est vrai qu'on a très fort progresser de ce côté-là.
2: Oui, tout à fait, tout à fait. Et cette position du personnage assis tranquillement, avec les bras ouverts, qui invite, mais aussi qui dit, ben voilà, on est encore là. Qui exprime aussi, c'est quoi ce bordel ? Qu'est-ce qui se passe ? Pourquoi on en est là ? Donc c'est une interrogation, c'est autant une affirmation qu'une interrogation et un ressenti qu'on a tous, je pense, quoi. Donc c'était une gestuelle simple, mais très onirique.
1: Avec un petit chat à ses côtés, d'ailleurs.
2: Oui, le chat, c'est une symbolique qui est là depuis toujours et qui est restée...
1: Sur toutes vos affiches, Aurélien ?
2: Pas toutes, mais régulièrement. Et il y a beaucoup de gens, il y a des histoires avec certaines personnes du public qui sont très attachées, donc c'est à ceux-là auxquels je réponds. Et le chat, je pense, représente bien l'esprit du personnage et l'esprit du festival. Ce côté rêveur.
1: Indépendant aussi.
2: Et dépendant aussi. C'est un entre-deux, mais c'est aussi ce côté doux regard, doux dans le geste, doux...
1: Oui, le chat, c'est mystérieux.
2: C'est ça. C'est un peu tout ça qui est un peu exprimé. Donc voilà, j'espère que ça vous plaît et qu'on pourra encore continuer cette histoire encore très longtemps.
1: En tout cas, tout grand merci Aurélien d'être venu parler justement de cette affiche et de votre implication dans le festival et de la famille aussi, bien entendu, à laquelle nous penserons tout particulièrement pour ce 30e anniversaire, en adressant un grand coup de chapeau à votre papa Jean-Félix et à votre maman Nathalie. Et puis, il nous observera là d'où il est, votre frère Nicolas.
2: Tout à fait,
1: je suis aussi présent dans nos pensées. Merci pour tout Aurélien.
2: Merci à vous.
1: Et à ces jours.
2: Avec plaisir.
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1: Samuel Chapelle, bonjour.
2: Bonjour Guy.
1: Eh bien Samuel, vous êtes très connu sur Equinox Namur, puisque très souvent on entend votre invitation à participer à Namur en mai. Et ce sera d'autant plus le cas cette année que vous fêtez votre 30e anniversaire, le 30e anniversaire de ce festival merveilleux que tout le monde nous envie évidemment. Et on peut dire 30 ans de Namur en mai, 30 ans d'émerveillement.
2: Certainement 30 ans d'émerveillement, 30 ans de, d'émotion, 30 ans de partage, 30 ans de, d'échange aussi, 30 ans de vie dans, dans l'espace public. Voilà, c'est effectivement.
1: Et de théâtre à ciel ouvert, en fait.
2: De 30 ans de théâtre à ciel ouvert et 30 ans, on l'espère, de souvenirs et de gravés dans le cœur du public.
1: Alors, qui dit. Année anniversaire dit aussi nouveauté par rapport à l'année dernière, par exemple, qui était quand même un magnifique festival qui a attiré énormément de monde, plus de 30 000 personnes, j'imagine, dans les rues de Namur. Vous allez me dire ça d'ailleurs beaucoup mieux que moi-même, mais c'est aussi, disons, une édition anniversaire, donc avec du neuf, avec du sensationnel, avec des choses qu'on n'a pas encore vues jusqu'à présent.
2: Oui, Namur en mai, hein, si peut exister depuis autant d'années, c'est aussi parce que c'est un festival qui s'est adapté aux réalités, aux réalités, au contexte, parfois sécuritaire quand il y a le terrorisme, parfois sanitaire, parfois économique aussi, souvent d'ailleurs. Donc ici, on va un petit peu retravailler certains lieux, notamment on va déplacer les activités qui étaient prévues sur la place Saint-Aubin sur d'autres lieux. Il n'y aura plus rien cette année sur la place Saint-Aubin. Par contre, le cabaret va être proposé à partir de cette année au Delta, donc dans une salle, pour plusieurs raisons. La première, elle est de confort du public, puisque on entend parler de réchauffement climatique, on le sent en tout cas, hein, souvent le mois de mai il fait chaud, et dans un chapiteau, c'était vraiment très compliqué pour... en termes de chaleur et de température pour le public.
1: Oui, et puis ce sont des salles qui sont équipées pour les grands spectacles.
2: Et ça nous permet aussi, effectivement, artistiquement, d'aller beaucoup plus loin, de proposer des numéros assez extraordinaires, encore plus peut-être dans cette salle. Et puis les gens seront mieux assis, verront mieux. Et puis ça, grâce au partenariat avec la province, ça a aussi un coût qui est très raisonnable pour le festival. Donc ça nous permet de faire quelques économies là-dessus. Et de pouvoir les réinvestir dans la qualité du spectacle, dans les artistes, puisque là, on va vraiment consacrer plus de moyens que les autres années au niveau artistique.
1: Donc, vous n'aurez plus de chapiteaux comme tel. Et l'accueil va se faire où ? Au Delta aussi ?
2: Alors, on aura encore la billetterie, l'accueil public, et puis les souvenirs. Ceux qui souhaitent se procurer cette très belle affiche de cette année ou des années précédentes, ce sera possible, ce sera Place d'Armes. Sinon, effectivement, au Delta, on aura le spectacle cabaret, puis on aura, comme chaque année, dans plein de cours, Notre-Dame, à l'Athénée, dans différents musées, au Batelier, au Man, etc. Des spectacles là dans les cours qui seront des spectacles accessibles avec le bracelet, avec le pass. Et puis, bien sûr, encore comme toujours, la moitié des spectacles qui seront gratuits au chapeau sur les places, notamment Place d'Armes, Place de l'Ange, Place Maurice Servet, à la Confluence, au pied du Delta. Donc il y aura quand même toujours toute une série de lieux en cœur de ville qui vont vibrer avec les spectacles tout au long du week-end.
1: 33 compagnies, dont un certain nombre invités, dont un certain nombre accueillis. 50-50, Samuel ?
2: Tout à fait. C'est important pour nous de garder vraiment cet équilibre avec à la fois des compagnies invitées, qui sont donc les compagnies que nous, on programme, des spectacles qu'on a été voir, qui sont
1: des spectacles payants, là.
2: Qui sont payants, à un prix qui est assez raisonnable. Hein. Je pense qu'on est autour des 50 euros pour le pass 3 jours. Et donc, c'est un prix qu'on veut garder accessible. On a donc à peu près 16 spectacles qui sont les spectacles compagnies accueillis dans les cours, dans les jardins, qui sont peut-être des spectacles parfois un peu plus impressionnants, qui ne pourraient pas non plus jouer en espace public à cause des décors ou des grosses infrastructures. Et puis alors on a l'autre moitié des spectacles qui sont des compagnies accueillies. Là on a ouvert un appel à candidature, on a reçu des centaines de candidatures d'artistes partout dans le monde, c'est assez extraordinaire, parce que les artistes veulent jouer à Namur en mai. Et on a sélectionné qui nous semblait particulièrement convenir aux lieux dans lesquels ils seront programmés, au public, à l'âme du festival. Et là, c'est un modèle un petit peu différent puisque nous, on paye un cachet de base aux artistes, on les loge, on les nourrit, mais on invite le public à
1: contribuer au chapeau, en fait. Hein.
2: À contribuer au chapeau, soit en jetant une pièce, un billet dans le chapeau à la fin du spectacle, soit via un QR code, les gens pourront payer aussi via, par application. En plus, c'est important de rappeler effectivement que c'est un métier, en fait, artiste, c'est des années de travail, d'abord pour maîtriser son art et puis pour créer un spectacle, beaucoup d'investissement aussi, et que cet investissement, ben, c'est important, c'est pas qu'une passion, quoi. C'est aussi un métier qui doit remplir une assiette, payer un loyer. Donc c'est pour ça qu'on a besoin de la contribution du public pour soutenir les artistes. Le festival fait sa part et on compte évidemment sur le public pour faire la sienne comme il le fait chaque année.
1: Et dans ces compagnies accueillies, il y a une rotation. Vous constatez qu'il y a beaucoup de nouvelles ou jeunes compagnies qui viennent frapper à votre porte pour être programmées.
2: Oui, on change évidemment chaque année la programmation, que ce soit dans les accueillis ou dans les invités. Et il y a
1: chaque année du neuf, en fait.
2: Tout est neuf chaque année. Alors, il y a des compagnies qui reviennent parce qu'ils ont des nouveaux spectacles et qu'on sait qui plaisent au public, qu'on apprécie aussi. Maintenant, il y a des compagnies de toutes les anciennetés, hein, parce que tu posais la question. On veut à la fois soutenir la nouvelle création. C'est important de soutenir l'émergence, mais c'est aussi important de permettre à des compagnies qui existent depuis plusieurs années de continuer à travailler. Namur en Mai reste un festival dans lequel il y a énormément de professionnels qui viennent. Donc toutes les compagnies, tous les spectacles qui seront programmés à Namur en Mai, ils seront vus. Et ils ont beaucoup de chances de tourner après dans d'autres festivals en Belgique ou dans des centres culturels ou à l'international.
1: Et ça, vous aurez cette année la particularité d'accueillir trois compagnies québécoises, des compagnies québécoises qui participent à Québec à un festival international aussi Réverbère, en tout cas qui se lance ou qui se relance, et vous êtes même invité comme expert en fait de ce festival Réverbère à Québec. Vous pouvez nous en dire deux mots, Samuel ?
2: Oui, ben Namur en Mai, c'est un festival qui fait rayonner, je pense, la ville, la province,
1: hein, ouais.
2: Depuis 30 ans. La Belgique aussi à l'international, et effectivement, Québec qui est pourtant connu pour ses festivals. Quand le nouveau maire de Québec a souhaité lancer un festival d'art de rue, il s'est dit à qui est-ce qu'on pourrait demander de l'aide, parce que il faut un savoir-faire, il faut un métier, il faut de l'expérience pour ça, et ils ont choisi de faire appel à la ville de Namur et au festival Namur en Mai qu'ils connaissaient jusque-là, outre-Atlantique. Et donc on a effectivement été plusieurs fois sur place pour leur donner des conseils, on les a invités à Namur en Mai, ils ont aussi été, ce qui les a apparemment beaucoup aidés, et on en est ravis, on échange beaucoup avec eux, et puis on échange aussi des artistes, donc on a des artistes québécois qui viennent à Namur en Mai, qui sont des artistes extraordinaires, et puis on a aussi des artistes belges de FWB, belges francophones ou namurois, qui vont à Québec, et qui, on l'espère, vont pouvoir avoir de cette manière-là des belles tournées internationales, puisque le territoire de la Fédération de Bruxelles est un peu étroit pour un artiste s'il veut en vivre, donc il doit aussi s'exporter. Et c'est une belle manière aussi de faire rayonner notre culture, notre savoir-faire et l'humour qui est connu aux artistes belges aussi. Donc voilà, on pense que c'est une des missions de la culture, de faire le lien entre les peuples, hein, de faire rayonner des villes et des territoires. Et on est très émus et très touchés que Namur en Mai puisse avoir ce rôle-là pour la ville qui l'accueille chaque année.
1: Bien, bravo, hein, bravo pour justement toute cette expertise, cette expérience que vous avez acquise. Et à propos d'expérience, précisément, il y a un très bel hommage finalement qui va être décerné, qui va être rendu à la famille qui a lancé en fait le festival, la famille Tirtiot, Jean-Félix et Nathalie, et puis ses enfants, Nicolas et Aurélien. Et Aurélien, précisément, on le connaît pour ses talents d'illustrateur. C'est lui qui signe l'affiche du festival, une affiche magnifique, tout à fait dans le style d'ailleurs d'Aurélien Tirtiot.
2: Tout à fait, c'est vrai que c'est un festival qui a une histoire. Nous, on en est les héritiers depuis 10 ans maintenant.
1: Ils ont fait 20 festivals et vous êtes scène, Samuel, c'est bien ça?
2: Tout à fait, et ils ont eu cette intuition géniale, hein, de proposer dans les rues de cette belle ville qu'est Namur un festival dont la mission était d'émerveiller, de créer du lien entre les gens.
1: Et au début, je peux vous dire, c'était pas gagné. Hein. Beaucoup étaient sceptiques par rapport à cette nouveauté.
2: J'imagine, et la ville a eu la, le courage aussi de soutenir cette initiative dès le départ. Donc c'est une belle dynamique qu'on lançait, on fait vivre pendant 20 ans et puis on a pris le relais il y a ici 10 ans, mais on pense que 30 ans, ben, c'est un anniversaire, c'est un moment charnière dans une vie, dans la vie d'un projet. C'est extraordinaire qu'il soit toujours là déjà, et ça, on le célèbre largement. Et c'est aussi le moment de regarder un petit peu en arrière et de se dire, ben oui, voilà tout le parcours qui a été fait d'abord par Jean-Félix et Nathalie, et puis par toutes celles et ceux qui ont porté le projet et l'ont soutenu, le public, pendant toutes ces trois décennies. Et on a voulu effectivement faire un double clin d'œil, un lien. D'abord par l'affiche, hein, qui est un des éléments d'identification
1: de ce projet-là, aussi, hein.
2: Porteur évidemment. Et Aurélien a dessiné avec beaucoup de talent ses affiches pendant une vingtaine d'éditions. Et donc on a fait appel à
1: juste collection d'ailleurs,
2: que beaucoup de gens collectionnent, et ils ont bien raison. Et donc on a refait appel à lui, qui l'a accepté ici pour cette 30e édition de redessiner l'affiche. Ce qui est pour nous forcément un hommage à tout ce travail réalisé. Puis on va aussi proposer une exposition gratuite au Delta qui va retracer ces 30 ans d'affiches de Namur en mai et d'autres choses autour du festival. Donc voilà, ce sera l'occasion de se replonger dans les souvenirs. Je pense que Namur en mai, c'est un festival qui est vraiment ancré dans l'histoire, dans le cœur, dans l'âme de tout le monde à Namur. Et ça permettra certainement à celles et ceux qui s'y promènent de se remémorer certains des moments forts de leur existence au travers de Namur en mai.
1: On a de bons souvenirs, Samuel.
2: Nous aussi, hein, nous aussi, quasi. Hein.
1: Alors précisément, dernière chose, donc voilà, ce sera le 14, le 15 et le 16 mai. C'est facile cette année parce que c'est pile au milieu du mois de mai. 14, 15 et 16 mai, retenez cela, chers amis. Et puis, vous nous dites un mot, comment on peut faire dès à présent, peut-être pour retenir ces places ou acquérir un pass, quel type de pass et comment il faut s'y prendre?
2: Alors, les places sont désormais disponibles sur le site, donc www.namuranmai.org. C'est sur ce site que vous pouvez réserver vos places. Alors, il y a plusieurs possibilités. Soit, et c'est ce qu'on conseille, vous réservez un pass. Il y a des passes pour une journée ou pour trois jours. Ces passes vous donnent accès à l'ensemble des spectacles des compagnies accueillies. Donc, il y en a 16 de mémoire pendant 3 jours. Et ça veut dire que ça remplira 3 belles journées avec une belle variété de spectacles. C'est possible de le prendre aussi pour une journée, hein, en gagnant un petit peu d'argent. Et alors, on a aussi donc la possibilité d'étendre le pass au cabaret, parce que les cabarets ne sont pas compris dans les passes de
1: base. Et les cabarets ont lieu au Delta, précisément, on en parlait en début d'interview.
2: Voilà, on peut réserver des places pour le cabaret au Delta. Là, les places sont vraiment limitées, forcément, par les sièges. Et donc, le public pourra réserver des passes avec ou sans cabaret. Et puis alors, il est possible aussi de réserver des spectacles à l'unité, si je puis dire.
1: Au ticket, en
2: fait. Au ticket, voilà. Et donc, ça, il suffit.
1: Le ticket coûte
2: c'est entre 9 et 18 euros, un petit peu plus pour les cabarets, mais pour les autres spectacles, c'est ce prix-là. Et donc, les gens peuvent réserver s'ils veulent être sûrs d'aller voir tel spectacle à telle heure. Alors, on n'a plus, comme il y a quelques années, le système de fil prior, etc. Mais on fait tout pour que tout le monde puisse entrer voir les spectacles. Et donc, si vous voulez voir un seul spectacle, c'est peut-être mieux de réserver à l'unité. On invite vraiment à réserver avant. Et si jamais vous voulez profiter pleinement de l'expérience du festival, ben là, on vous invite à réserver votre passe. Et puis, sur place, il sera encore possible d'acheter des passes s'il en reste et des places à l'unité s'il en reste aussi à l'entrée des spectacles. Donc ça, c'est pas garanti. Mais si quelqu'un souhaite voir à nouveau un ou deux spectacles, il est possible de se rendre à l'entrée directement du spectacle et d'espérer qu'il restera de la place pour le voir et en payant, en réglant sur place par carte. Donc voilà toutes les possibilités qu'on propose. Et alors, évidemment, pour tous les spectacles des compagnies accueillies, là, l'entrée est gratuite, c'est la sortie peut-être qui est...
1: Et là, la magie est dans la rue.
2: La magie est dans la rue. Et donc là, on compte sur la générosité du public pour donner quelques euros dans le chapeau ou par QR code à la fin du spectacle et permettre aux artistes de continuer à tourner, d'avoir envie de venir encore à Namur en mai. Et aujourd'hui, là, Le mot tourne, je pense, sur le fait que le public est très accueillant, très qualitatif, que c'est important pour les artistes de venir à Namur en mai, que le public les soutient aussi financièrement. Et c'est ce qui nous permet d'accueillir des très beaux spectacles. Donc, on suppose évidemment que ça va continuer, chacun selon ses moyens. Et puis, c'est aussi une manière pour ceux qui n'en ont pas du tout de moyens d'accéder aussi à des spectacles, évidemment, sans devoir avoir ce frein de payer un prix d'entrée.
1: Oui, et puis, à Namur, vous êtes attendu. On peut dire que Namur-en-Maye, c'est presque une institution. C'est une institution, d'ailleurs. C'est ce magnifique festival des arts forains qui est un théâtre à ciel ouvert. On vous invite tous, chers amis, qui nous écoutez, à participer activement à Namur-en-Maye les 14, 15 et 16 mai. Et puis, surtout, ce qui compte, parce que ça a beaucoup d'importance, je crois, pour le succès de l'événement, une excellente météo, Samuel.
2: Ça aide beaucoup. En tout cas, merci évidemment à tout le public pour son soutien depuis ces 30 ans. Et on va continuer à donner tout ce qu'on a pour faire de notre mieux, proposer cette belle parenthèse à tout le monde les 14, 15 et 16 mai, qu'on est impatients de vous y retrouver dans quelques semaines.
1: Merci Samuel. Je rappelle pour nos amis l'écoute que nous avions à notre micro Samuel Chappelle, qui est le directeur du festival Namur-en-Maye, à qui on souhaite évidemment un plein succès. Et bonne chance pour tout, Samuel.
2: Merci beaucoup.
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3: Notre petite goutte de poésie s'intéresse cette semaine au poète Sully Prudhomme, du courant parnassien et réaliste en poésie française. Si le poète doit être soucieux d'une forme rigoureuse et la technique de Victor Hugo trouve grâce aux yeux des romantiques, il n'en va pas de même de tous les autres, comme Lamartine, par exemple, plus que les autres, qui sera l'objet de leur critique. Une belle forme est une belle idée, déclarait Théophile Gautier. Aussi, les Parnassiens sacrifieront-ils toutes à la beauté du vers, à la richesse du vocabulaire, à la rime, surtout l'unique harmonie. Impitoyables envers autrui, ils se montreront très exigeants pour eux-mêmes, remaniant sans cesse leurs poèmes et recherchant l'expression choisie, le vocable rare et la rime impeccable. C'est à ce courant que Sully Prudhomme appartient, et on l'a vu dans certains de ses poèmes travailler la rime et le rythme d'une façon tout à fait impeccable. Avec Le Cygne, extrait des Solitudes, on retrouve ce phrasé poétique qui n'appartient qu'à lui.
4: Sans bruit, sous le miroir des lacs profonds et calmes, le cygne chasse l'onde avec ses larges palmes et glisse. Le duvet de ses flancs est pareil à des neiges d'avril qui croulent au soleil. Mais ferme et d'un blanc mat, vibrant sous le zéphyr, sa grande aile l'entraîne ainsi qu'un lent navire. Il dresse son beau col au-dessus des roseaux, le plonge, le promène allongé sur les eaux, le courbe gracieux comme un profil d'acanthe et cache son bec noir dans sa gorge éclatante. Tantôt, le long des pins, séjour d'ombre et de paix, il serpente. Et, laissant les herbages épais traîner derrière lui comme une chevelure, il va d'une tardive et languissante allure. La grotte où le poète écoute ce qu'il sent et la source qui pleure un éternel absent lui plaise. Il y rôde. Une feuille de saule, en silence tombée, effleure son épaule. Tantôt il pousse au large et, loin du bois obscur, superbe, gouvernant du côté de l'azur, il choisit, pour fêter sa blancheur qu'il admire, la place éblouissante où le soleil se mire. Puis, quand les bords de l'eau ne se distinguent plus, à l'heure où toute forme est un spectre confus, où l'horizon bruni rayé d'un long trait rouge, alors que pas un jonc, pas un glaïeul ne bouge, que les rainettes font dans l'air serein leur bruit, et que la luciole au clair de lune luit, l'oiseau, dans le lac sombre où sous lui se reflète la splendeur d'une nuit lactée et violette, comme un vase d'argent parmi les diamants, dort, la tête sous l'aile, entre deux firmaments.

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Chers auditeurs, chères auditrices, bonjour, je suis très heureux de vous accueillir dans cette émission Rockestra. Nous allons commencer immédiatement avec du doo-wop, le groupe The Jades. Le groupe The Jades qui n'est pas anodin dans cette émission, il s'agit du premier groupe de Lou Reed. Lou Reed qui plus tard, une dizaine d'années plus tard, fera partie du Velvet Underground, puis se lancera dans une carrière en solo. Le groupe s'appelait à l'origine The Shades, puis The Jades. Parmi ses membres figuraient Alan Waters et Phil Harris, deux camarades de lycée de Reed. Le groupe s'est formé alors que Reed n'avait que 14 ans et se produisait dans des centres commerciaux et autres petites salles publiques. Le producteur Bob Shade les a signés sur son nouveau label Time Records à la fin des années 50. Le groupe a alors sorti un single, Leave Her For Me, et en face B, So Blue, en 1958. Il existe une divergence quant à l'auteur de chaque titre. Leave Her For Me est attribué uniquement à Reed, tandis que sur les deux éditions du single, So Blue est crédité soit à Reed et Harris, soit uniquement à Harris. Reed précise qu'il n'a perçu que 78 centimes de royalties pour son travail avec les Shades. Voici donc le groupe, les Shades, en 1958, avec la face B de ce 45 tours, nous écoutons So Blue.

The Jades en 1958, c'était So Blue. The Jades, je le rappelle, avec dans son sein Lou Reed. Voici à présent Freddie North, qui a signé le premier tube de She'll All I Got. Le single country soul co-écrit par Gary U.S. Bonds et Swam Dog. North a propulsé She'll All I Got à la 10e place du classement Billboard Black Singles et à la 39e place du Hot 100. Juste avant que Johnny Paycheck n'en fasse un succès country numéro 2. Pour North, ce fut l'aboutissement d'une décennie passée dans l'ombre comme chanteur de démo, directeur artistique et DJ. Mais son succès dans les charts fut éphémère. You and Me Together Forever devint un succès rhythm and blues mineur, atteignant la 26e place avant qu'il ne se retire de la scène et qu'il ne se consacre finalement au ministère pastoral. Freddie North, de son vrai nom Frederick Carpenter, est né à Nashville le 23 mai 1939. Fils d'un chanteur de gospel, il a suivi les traces de son père dès son plus jeune âge. Durant son adolescence, il a commencé à chanter dans les groupes vocaux de rhythm and blues. Avec son groupe, les Rookies, il a enregistré un single intitulé Money, Money, Money en 1958. La filiale East-West d'Atlantique en a assuré la distribution nationale, créditée uniquement à Freddie Carpenter. Après ce single, il a quitté les Rookies et a adopté le nom de Freddie North, sortant OK So What avec Buddy Killen en 1960. Il a réussi à promouvoir le single dans l'émission American Bandstand, mais celui-ci n'a pas rencontré le succès escompté. Dans cette émission orchestra, nous aimons justement les 45 tours, les singles obscurs, les artistes obscurs qui n'ont pas eu tellement de succès. Et nous aimons les remettre en lumière. Et donc, voici une occasion, l'occasion de présenter ce 45 tours. OK, So What, c'est Freddie North en 1960.

Ok, so what? C'était Freddie North en 1960. Le 18 avril 1963, les Beatles se produisaient pour la première fois en concert au Royal Albert Hall, dont la seconde partie fut diffusée en direct sur les ondes de la BBC. Outre les Beatles et Shane Fenton and the Fentones, la prodigieuse, prestigieuse affiche comprenait Del Shannon, les Springfields, Lance Percival, Rolf Harris, les Vernon Girls, Kenny Lynch et George Melly. Tous interprétèrent Mac the Knife lors du grand final du spectacle. Après quoi, Shane conduisit John Lennon, Paul McCartney, George Harrison et la jeune actrice Jane Asher jusqu'à l'appartement de leur ami journaliste Brian Hutchins à Chelsea. Peu après, Paul et Jane Asher commencèrent à se fréquenter. Shane Fenton renoua avec son ex-petite amie Iris Caldwell, sœur de Rory Storm. Alors Rory Storm, je ne sais pas si vous faites le lien, mais Rory Storm était le chanteur de Rory Storm and the Hurricanes, le groupe de Ringo Starr avant qu'il ne rejoigne les Beatles. Shane Fenton et son groupe avaient joué au Tower Ballroom de Liverpool où Iris travaillait comme danseuse. Iris Caldwell, encore une connexion avec les Beatles, puisque c'est la petite amie d'adolescence de George Harrison. Caldwell et Shane Fenton se sont mariés plus tard. Pendant ce temps, le 45 tours suivant de Shane Fenton, A Fool's Paradise, chanson d'Eden Kane, qui lui était entièrement attribuée, connut un succès à peine supérieur au précédent. Il aurait pourtant sans doute figuré dans les charts 12 mois auparavant. Mais nous retrouvons quand même Shane Fenton ici en 1963 avec A Fool's Paradise.

Shane Fenton and the Fentones. En 1963, nous écoutions A Fool's Paradise. Il y a beaucoup de premières fois ici dans ce numéro de Rockestra. Voici maintenant un groupe féminin. Il s'agit de Pleasure Seekers, le groupe de garage rock de Détroit, qui était à l'origine composé des sœurs Suzy, Patty et Arlene Quattro, filles du musicien de jazz Art Quattro. Le groupe a vu le jour alors que les sœurs étaient encore adolescentes. Elles ont rapidement dépassé le stade de simple curiosité en composant leurs propres morceaux et en jouant de leurs propres instruments. Ils ont fait leur début en 1966 avec le succès local Never Thought You'd Leave Me, sorti sur le label Hideout, la branche discographique du club pour adolescents du coin où Suzy travaillait, semble-t-il, comme vendeuse. Un an plus tard, elle signait chez Mercury avec Light of Love. L'aînée, Arlene, a rapidement quitté les Pleasure Seekers pour fonder une famille. Parmi ses enfants figurait l'actrice Sherilyn Fenn, surtout connue pour son rôle dans la série culte Twin Peaks, et a été remplacée par une autre sœur Quattro, Nancy. Pendant le reste de la décennie, le groupe a enchaîné les tournées, se produisant même lors d'un spectacle de l'USO au plus fort de la guerre du Vietnam. Mais le succès commercial continuait de leur échapper. Vers 1969, les Pleasure Seekers se rebaptisent Cradle, un changement qui marque également l'adoption d'un son plus incisif. Au début des années 70, le trio se sépare. Suzy entame une carrière solo couronnée de succès et incarne notamment la légendaire Leather Tuscadero dans la sitcom à succès Happy Days, tandis que Patty rejoint le groupe californien Fanny. En 2016, Sundays publie une compilation de leurs enregistrements classiques intitulée What a Way to Die. Nous retrouvons donc Suzy Quattro et ses sœurs, le groupe Pleasure Seekers, avec cette chanson qui a donné le nom à cette compilation « What a Way to Die ».

Les Pleasure Seekers avec Suzy Quatro en 1965, c'était What a Way to Die. Faisons un bond de 6 ans à présent pour retrouver Bo Skaggs au début de sa carrière solo avec l'album Moments en 1971. Si son premier album éponyme de 69 révélait un Bo Skaggs puisant dans ses profondeurs pour créer un soul rock brut, notamment grâce à la longue performance de Duane Allman sur Loan Me a Dime, son album suivant, Moments en 71, son premier chez CBS, esquissait déjà la soul blanche qui allait le propulser au rang de star lorsqu'il l'épurerait sur Silk Degrees en 1976. Bo Skaggs était un disque du sud, mais Moments est résolument californien. Baigné de soleil et aux couleurs éclatantes, glissant avec aisance sur des surfaces lisses. Sous la houlette du producteur Glyn Johns, Skaggs gagne en douceur et ce changement lui sied à merveille. Son chant soul et mélodieux semble appeler cet écrin luxuriant. Bien que Skaggs empruntera cette voix plus sulfureuse dans les années 70, Moments est loin du disco clinquant de Silk Degrees et de ses dérives. C'est un véritable retour aux années 60, jusque dans la façon dont le rythme country de Alone Alone s'insère dans les grooves soul chaleureux du reste de l'album. L'ensemble est résolument décontracté, le groove funky et nonchalant de I Will Forever Sing the Blues et le boogie subtilement drôle de Hollywood Blues, clin d'œil à l'assurance sudiste du premier album, sont l'exception, pas la règle. Et si l'ensemble est doux, il n'est pas paresseux. C'est une exploration sereine. Lorsque Can I Make It Last or Will It Just Be Over s'éteint doucement sur une longue coda instrumentale, se couchant comme un soleil sur l'océan, Skaggs a déjà emprunté la voix de la soul blanche si caractéristique. Voici un extrait de cet album Moments de 1971. Nous écoutons Downright Woman.

Downright Women, c'est Boskax en 1971. Même en 1973, l'album emblématique de Carole King, Tapestry, figurait encore en bonne place dans les charts. Fantasy, qui sort cette année-là, fut le premier album à rompre avec le son chaleureux et immédiatement reconnaissable de Writer, rendu définitif par Tapestry. À la place des sonorités chaudes et épurées, on trouvait une production soignée et pleine de soul. À bien des égards, cet album repose avant tout sur le groove. Et parfois, ça fonctionne. You've Been Around Too Long se révèle subtil et abouti, notamment grâce au superbe jeu de guitare de David T. Walker. Being at War with Each Other revisite des thèmes déjà largement explorés. Ceux qui espéraient un Tapestry partie 2 ou 3 seraient déçus. Mais l'essence de Fantasy tient sa promesse d'originalité. Corazon a des accents latins et Carole King s'en sort avec brio. Le meilleur titre de l'album est de loin Believe in Humanity. Sur ce morceau en particulier, tous les éléments se fondent harmonieusement et pourraient donner envie aux auditeurs d'aller encore plus loin dans l'exploration de ce son plus dur et des messages bien intentionnés, ne serait-ce que par simple curiosité. D'autres titres, notamment « Heywood », prouvent que si King connaît bien la nature humaine, la chanson narrative n'est pas son point fort. Si les qualités de Music et de Rhymes and Reasons peuvent sembler difficiles à cerner pour certains, Fantasy se distingue comme une tentative audacieuse et parfois réussie. Voici le titre dont je vous ai parlé comme étant le meilleur titre de cet album. Nous écoutons Believe in Humanity. Voici Carole King en 1973.

Believe in Humanity, c'était Carole King, extrait de l'album Fantasy, en 1973. Après un Lux Aeterna confidentiel et avoir ensuite travaillé sur La Louve, l'album de Barbara paru en 1972, et c'est d'ailleurs elle qui lui conseilla de se lancer dans la chanson, c'est avec l'album Rock'n'Dollar que William Scheller se fait réellement connaître du grand public grâce à Rock'n'Dollar, qui le poursuivit par la suite comme un boulet, une chanson en forme de blague. Écrite en 5 minutes pour se foutre de la tronche des chanteurs de l'époque qui collaient des anglicismes partout, elle fut prise au premier degré par le public et fit de Scheller une star. Propulsé chanteur de variété, rigolo de service, Scheller eut bien du mal à imposer d'autres types de musique pendant un bon moment. Pourtant, ce premier album de chansons propose un vaste éventail d'ambiances et propose et pose le style Scheller. Scheller est un arrangeur, cela s'entend. Il lui suffit d'un pattern de percussion, d'une ligne de violon, un tant soit peu arabisante pour permettre à Photosouvenir d'évoquer les images adéquates que requiert son sujet. Mais le style Scheller, c'est aussi une certaine forme d'écriture bien à lui, très mélancolique et parfois un peu précieuse aussi. Les mots sont choisis avec soin, il traîne son spleen tout au long de ses chansons, comme sur ce « Comme je m'ennuie de toi », assez emblématique de sa manière d'agencer les mots. Ce n'est pas que le temps soit plus mauvais qu'hier, mais je préfère rester chez moi à me parler de toi. Qui d'autre tournerait une phrase comme ça ? Ce premier album n'est pas parfait, mais il a le mérite de poser les bases du style de son auteur. Celui-ci peut se targuer d'imposer d'emblée une musique et une voix singulière dans le paysage musical français. De cet album Rock'n'Dollar, j'ai choisi une chanson peut-être un petit peu moins connue que Rock'n'Dollar. Voici Message urgent en 1975.

Message urgent extrait de Rock'n'Dollar, c'était William Scheller en 1975. Moins connu que William Scheller, voici le duo Sanford Thousand Band, surtout connu pour leur tube pop incontournable de 1977, Smoke from a Distance Fire. Le duo soul Sanford and Thousand réunissait Ed Sanford et John Thousand, qui avaient auparavant formé le groupe The Heart, basé à Montgomery en Alabama, et signé chez Warner Brothers. Malgré plusieurs premières parties pour le Jimi Hendrix Experience, leur unique album passa inaperçu et après la séparation de Heart, Sanford et Thousand s'installèrent à Los Angeles. Ce dernier rejoignit le groupe Feather et connut un succès avec le single Friends, sorti chez White Whale. De retour à Los Angeles, Sanford et Thousand se remirent à composer notamment Peacemaker, qui figurait sur l'album Native Sons de Loggins et Messina en 1976. Avec l'ingénieur du son Alex Casanegras, ils enregistrèrent une maquette qui parvint jusqu'au producteur légendaire Jerry Wexler. Sur sa recommandation, Warner Brothers leur proposa un contrat. Après avoir déménagé au célèbre studio Muscle Shoals Recording Studio, Sanford et Thousand sortirent leur premier album éponyme, produit par Wexler en 1976. Le disque rencontre un échec commercial à sa sortie, mais lorsque Smoke from a Distant Fire se hisse dans le top 10 des charts pop à l'automne 77, l'album est réédité, cette fois sous le titre de ce tube. Outre une longue période en première partie de Fleetwood Mac, lors de leur tournée mythique Remorse, Sanford and Thousand assurèrent également la promotion de Smoke from a Distant Fire, en se produisant avec le groupe de rock sudiste Marshall Tucker Band. Leur deuxième album, Duo Glide, ne parvient cependant pas à égaler le succès du précédent. Et lorsque Nail Me to the Wall, sorti en 1979, connaît un sort tout aussi catastrophique, Warner Brothers met fin à leur contrat. Sanford and Thousand reprennent alors leur carrière de musicien de studio. Sanford a par la suite coécrit le classique pop de Michael McDonald de 1982, I Keep Forgetting, tandis que Thousand a refait surface après une longue pause créative avec un album solo sorti en 2003, The Road Leads Home. Nous retrouvons Sanford et Thousand ici en 1977 avec leur unique grand succès Smoke from a Distant Fire.

Smoke from a Distant Fire, c'était Sun 4000 Band en 1977. Retour à quelque chose d'un peu plus connu, d'un peu plus... parce qu'il s'agit des Eagles tout de même, et de leur album The Long Run en 1979. Après 3 ans de travail, une éternité dans les années 70, le deuxième album des Eagles, successeur du très populaire et encensé par la critique Hotel California, fut une grande déception, malgré plusieurs millions d'exemplaires vendus et 3 singles à succès. Ces singles, d'ailleurs, donnent un aperçu de l'album. Heartache Tonight était un morceau de rock'n'roll à l'ancienne interprété par Glenn Frey, tandis que I Can Tell You Why était une ballade délicate chantée par Timothy B. Schmidt, le nouveau membre du groupe. Seul The Long Run, un titre pop-rock conventionnel aux accents rhythm and blues typique de Stax Records, portait la marque et la signature vocale de Don Henley, qui avait largement pris les du groupe sur Hotel California. Henley dominait également The Long Run, co-écrivant 9 des 10 chansons, interprétant 5 titres en solo et partageant 2 autres titres avec Free. Cette fois-ci, cependant, la contribution de Henley était pour la plupart terriblement mineure. Seul The Long Run et le titre de clôture empreint de regret de Seth Caffé témoignaient de son talent habituel. L'album était dominé par des morceaux de second ordre comme The Disco Stranglers, King of Hollywood et Teenage Jail qui semblaient avoir été composés en 3 heures et encore moins en 3 ans. Étonnamment, The Long Run aurait été initialement prévu comme un double album avant d'être réduit à un seul disque. Si ces titres étaient les meilleurs, à quoi pouvaient bien ressembler les morceaux écartés ? Eh bien, nous allons écouter les Eagles avec un extrait de cet album de Long Run. La chanson choisie dans cet album s'intitule Heartache Tonight.

Heartache Tonight, c'était les Eagles en 1979. Voici un groupe progressif latino-américain. Une fois n'est pas coutume. Il s'agit du groupe folk rock chilien Los Jaivas, qui s'est impliqué sur la scène locale dans les années 60, devenant les pionniers de leur style musical et sortant son premier album El Volantin en 1971. Todos Juntos a suivi en 1972. Un an plus tard, Los Jaivas a organisé le festival international Los Caminos que se abren, se produisant aux côtés de groupes argentins, péruviens et brésiliens. Ils ont ensuite décidé de s'installer à Buenos Aires, puis de déménager en France peu après. En 1978, Los Jaivas a donné un concert historique à l'Olympia de Paris, acquérant une renommée européenne. L'album culte Las Alturas de Machu Picchu, inspiré des poèmes de Pablo Neruda, est sorti en 1981. Le groupe folk rock est retourné au Chili en 1983 pour participer au festival des Viñas del Mar, où il a été acclamé par ses fans inconditionnels. En 1988, le percussionniste Gabriel Parra est décédé des suites d'un accident de voiture. Alors que tout le monde s'attendait à une séparation, le groupe annonça l'arrivée d'une nouvelle batteuse, Juanita Parra, la fille de Gabriel. Après la sortie d'une compilation intitulée Triloria, El Reencuentro, j'espère que je prononce bien, Sony Music publia l'album Arebol en 2001. À peu près la même époque, le quintet célébra son 30e anniversaire par un concert exceptionnel à l'Estadio Nacional de Santiago. Nous allons retrouver Los Jaivas avec un extrait de cet album Las Alturas de Machu Picchu. Les critiques considèrent la musique de Los Jaivas comme étant du folk rock. Moi, je dirais que ça ressemble beaucoup plus à du rock progressif. Je vous laisse décider entre les deux. Voici en tout cas Los Jaivas avec un extrait de cet album Las Alturas de Machu Picchu. Nous écoutons La Poderosa Muerte.

Le groupe chilien Los Jaivas, extrait de l'album Altura de Machu Picchu, nous écoutons La Poderosa Muerte en 1981. Changement total de style à présent avec les Whispers. Les Whispers, qui étaient un quintet rhythm and blues légendaire, fort d'une impressionnante discographie de tubes. Formé à Los Angeles par les jumeaux Walter et Wallace Scott, Nicholas Caldwell, Marcus Hudson et Gordy Harmon, qui quitta le groupe en 73, le groupe signa son premier titre chez Door en 1964. « I was born when you kissed me ». En 1969, le quintet fit son entrée dans les charts soul avec The Time Has Come, Soul Clock et l'année suivante Seems Like I Gotta Do Wrong, qui se hissa dans le top 10 Rhythm and Blues. Ils ont continué à enchaîner les succès pour les labels Janus, Soul Train et Solar avec des tubes comme le succès planétaire And the Beat Goes On en 1980 et un autre tube numéro 1 des charts urbains contemporains, Rocksteady en 1987. Après avoir été le pilier et l'atout majeur du groupe depuis sa création, les jumeaux Walter et Wallace Scott, chanteurs principaux, ont fait une pause en 1993 pour se lancer dans des carrières solo tout en restant membre des Whispers. Le cofondateur Gordy Harmon est décédé le 5 janvier 2023 à son domicile de Los Angeles en Californie. Il avait 79 ans. Deux ans plus tard, le 26 juin 2025, Walter Scott est décédé à Oakland, en Californie. Voici les Whispers avec une chanson de 1983. Nous retrouvons « Keep on Loving Me ».

C'était les Whispers avec Keep On Loving Me en 1983. Voici un autre groupe, un groupe de rock qui s'appelle Shy, un groupe originaire de Birmingham en Angleterre, qui s'est spécialisé dans un heavy rock mélodique aux accents américanisés. Initialement connu sous le nom de Trojan, le groupe a été formé en 1982 par Tony Mills au chant, Steve Harris à la guitare, Paddy McKenna au clavier, Alan Kelly à la batterie et Mark Badrick à la basse. Le quintet a sorti son premier album l'année suivante sur le label indépendant Ebony. Les morceaux étaient excellents, notamment grâce à la voix suave et cristalline de Mills, mais l'album souffrait d'une production un peu légère. Le bassiste Roy Steven Davis a rejoint le groupe en 84, année où celui-ci a signé un nouveau contrat avec RCA Records. Deux albums de qualité mêlant beaucoup de puissance ont suivi, dont Excess All Areas en 1987, considéré comme leur meilleur opus. Ce dernier comprenait une reprise mélodramatique de Devil Woman de Cliff Richard, revisité dans un style heavy metal. La même année, ils ont assuré la première partie de la tournée britannique de Meat Love. Nous restons en cette année 1987 et nous restons sur cet album Excess All Areas pour écouter ensemble Young Heart. Voici Shy.

Young Heart, c'était Shy en 1987. C'est à 20 ans, en 1986, que Rugues de la Rochelière remporte 3 prix au Festival de la chanson de Granby, auteur-compositeur-interprète, chanson primée et prix de la presse. En 1988, il lance son premier album, Amer America, qui connaît un succès immédiat. Suivront Sauver mon âme en 1990, qui obtient un grand succès au Canada et en Europe. Los Angeles en 1993. Les nouveaux héros en 96. Vu d'ici en 2000. Quelque chose d'animal en 2004. Voix croisée en 2006. Et Un toit dans ma tête en 2009. Ces albums méritent de nombreux prix et distinctions, dont plusieurs prix Félix et de la Socan, et même une nomination aux Victoires de la Musique. Au mois d'octobre 2012, Luc de la Rochelière lance un album en duo avec Andrea Lindsay intitulé « C'est de l'amour ou c'est comme ?» qui ravit autant les critiques que le public. En février 2014, elle lançait une compilation nommée En Bref, contenant 25 des chansons les plus populaires de l'artiste. En novembre 2016, était lancé Un autre monde, son plus grand récent album studio en solo. En novembre 2018, réédité l'album Amer America, 30e anniversaire, qui fut le prétexte d'une tournée de spectacle avec la formation originale. Le 11 octobre 2019, Luc de la Rochelière et Andrea Lindsay ont fait paraître un nouvel album en duo nommé « S'il n'y avait que nous ». Le duo a débuté une tournée de spectacle qui a continué un certain temps. Le 2 octobre 2020 était réédité l'album « Sauver mon âme, 30e anniversaire ». Le 7 décembre 2020 paraissait « Homme de parole et d'image », livre contenant des textes de chansons écrites par Luc de la Rochelière, accompagné d'illustrations faites par l'auteur. Le 3 décembre 2021, un nouvel album nommé « Rhapsodie Lavalloise » a été mis en marché. Projet concept ambitieux, les 12 chansons en continu sont accompagnées d'un livre de 48 pages contenant des textes et illustrations de l'auteur. Une tournée de spectacle inspirée de l'œuvre a débuté à Waterloo en novembre 2022. Avec des dizaines de chansons marquantes, Luc de la Rochelière s'est solidement imposé comme l'un des auteurs-compositeurs les plus prolifiques de sa génération. Le voici donc au début de sa carrière, pas tout à fait au tout début, mais 4 ans après avoir commencé sa carrière en 1990 avec Si Fragile.

Luc de la Rochelière en 1990, c'était Si fragile, extrait de la compilation En bref. Le guitariste, auteur, compositeur et chanteur de blues californien James Armstrong a beau être de petite taille, son jeu de guitare, ses textes originaux et son chant sauront convaincre même les fans de blues les plus exigeants. On peut dire qu'Armstrong a la musique dans le sang. Il est le fils d'un guitariste de jazz et d'une chanteuse de blues. Élevé dans la région de Los Angeles, il a fondé son premier groupe au collège. Il cite Jimi Hendrix, Robert Cray, Albert Collins, Albert King et Eric Clapton comme des influences majeures dans son parcours. Parmi les moments forts de ces années à Los Angeles, avant de s'installer dans la baie de San Francisco, figurent des concerts en tant qu'accompagnateur de Collins, Big Joe Turner et du vétéran de Los Angeles, Smokey Wilson. Voici James Armstrong avec une chanson intitulée « Heart, Heart Blues ».

Nous écoutions Hard Hard Blues, extrait de l'album Sleeping with a Stranger de 1995. C'était James Armstrong. Après James Armstrong, Tony Price, figure emblématique de la scène musicale Roots d'Austin au Texas. La chanteuse Tony Price était capable d'interpréter avec brio le blues, de chanter des ballades country americana empreintes de soul et de livrer un rhythm and blues bouleversant. Après une apparition remarquée au festival SXSW, elle s'installe à Austin. La Madonna des bars à musique y conquiert un public local si fidèle qu'elle refuse de partir en tournée. Elle anime également l'émission Hippie Hour au Continental Club pendant 22 ans. Entre 1993 et 97, elle sort 3 albums acclamés internationalement chez Discovery Records, Swim Away, Hey et Soul Power. En 1999, elle publie Low Down and Up, son premier album chez Antones Records. Elle a sorti Midnight Pumpkin en 2001, suivi de Born to be Blue en 2003 et de l'album Blues Rhythm and Blues Talk Memphis en 2005. En 2007, Price a déménagé à San Diego en Californie, mais est retournée au Texas en 2009. Son dernier album, Cherry Sunday Orchestra, sorti en 2010, il a été autoproduit. Elle a continué à se produire jusqu'à sa mort en 2024 à l'âge de 63 ans. La voici avec une chanson intitulée « Don't You Think I Feel It Too ?» Voici Tony Price.

Nous écoutions Little Esther and Her Tin Stars en 2002, extrait de l'album In the Garden of Love. C'était Little Lovin'. Et juste avant, nous avons écouté Tony Price avec la chanson Don't You Think I Feel It Too, extrait de l'album Low Down and Up de 1999. Voici à présent Blondie Chaplin. Bien que son nom ne soit pas encore sur toutes les lèvres, Blondie Chaplin a joué un rôle essentiel au sein de certains des plus grands groupes de rock'n'roll. Sa carrière, longue de plusieurs décennies, comprend des collaborations avec les Beach Boys, The Band, Bonnie Raitt, David Johansen, Elliot Murphy et 15 années comme membre additionnel des Rolling Stones. Outre sa contribution aux spectacles et aux enregistrements studio de légendes du rock classique, Chaplin compose également ses propres chansons. Il a sorti un album éponyme en 1977, suivi en 2006 par Between Us. C'est cet album que nous allons écouter, du moins une des chansons de l'album qui s'intitule Hurricane.

Je viens d'évoquer donc Blondie Chaplin qui a travaillé avec les Beach Boys. Voici une autre connexion avec les Beach Boys, mais lui, il en a fait partie depuis presque le début du groupe. Il s'agit d'Al Jardine. Et la contribution d'Al Jardine aux Beach Boys fut loin d'être négligeable. Il interpréta notamment le titre phare de l'un des plus grands succès du groupe, Help Me Rhonda, qui se classa numéro 1 des ventes. On peut également l'entendre sur And Then I Kissed Her, Vegetables, I Know There's an Answer, Heroes and Villains et Cotton Fields, entre autres. Anecdote, la première fois que Al Jardine chanta en solo sur un album des Beach Boys fut Christmas Day, extrait de l'album de Noël de 1964. Jardine a aussi coécrit un bon nombre de chansons du groupe, surtout après le départ de Brian dans les années 70, notamment Holland, Carl and the Patience, So Thought, Surf's Up et Sunflowers. Jardine n'a pas reçu la reconnaissance qu'il méritait pour les arrangements de Sloop John B. qu'en 1996, lors de la sortie du coffret du 30e anniversaire de Pet Sounds. Il a également coproduit M.I.U. Pour que ce que cela vaut. Les péripéties des Beach Boys, dignes d'un documentaire, sont bien connues. Les problèmes de santé mentale de Brian et la toxicomanie de Dennis, qui ont fait les gros titres. Durant toutes ces années, Al Jardine est resté un professionnel accompli, tant sur le plan musical que dans la gestion du groupe en tant que père de famille. Il a même été nommé président du label et studio du groupe Brother Records. Sa dernière composition remonte à 1985, mais il a continué à tourner avec le groupe jusqu'au décès de Carl Wilson en 1998. Al Jardine a quitté les Beach Boys après des années de conflits internes en désaccord avec la direction artistique du groupe. Mike Love avait conservé une participation majoritaire dans le groupe et sa société, Brothers Records, suite au décès prématuré des membres fondateurs Dennis et Carl Wilson et l'absence de Brian. L'action en justice intentée par Love empêcha Jardine d'utiliser un nom ressemblant de près ou de loin à celui du groupe intronisé au Rock'n'Roll Hall of Fame qu'il avait contribué à fonder, notamment l'utilisation du mot « Beach ». Il baptisa donc son groupe « Al Jardine's Family and Friends », avec pour membres ses fils Matt et Adam Jardine, qui apparaissent dans le DVD « Nashville Sounds », ainsi que Wendy et Carney Wilson, les filles de Wilson Phillips et Brian. Alan Jardine est membre du Rock'n'Roll Hall of Fame et a reçu un Grammy d'honneur pour l'ensemble de sa carrière en 2001 en tant que membre des Beach Boys. La même année, il a sorti un album live intitulé Live in Las Vegas, disponible sur www.aljardine.com. Ce disque comprenait des classiques des Beach Boys tels que Surfer Girl, Little Deus Coupe, I Get Around, Wouldn't It Be Nice, In My Room et Good Vibration, ainsi que des titres plus rares comme White Honey et Heroes and Villains. En 2010, et c'est là que ça devient intéressant puisque c'est le sujet de cette émission, Al Jardine a sorti A Postcard from California, un album conceptuel riche en collaborations et à ses meilleurs moments. Un album qui est probablement ce qui se rapproche le plus d'un nouveau Beach Boys transposé au 21e siècle. Extrait de cet album, A Postcard from California, voici Al Jardine avec la chanson-titre de l'album, A Postcard from California.

La chanson Postcard from California, extrait de l'album du même nom, c'était Al Jardine en 2010. Le mélange de country traditionnel, de rock classique et de soul de Chris Stapleton, allié à son mélange pour composer des chansons mémorables et profondes, que ce soit en tant que musicien de studio ou artiste solo, a fait de lui une figure respectée et reconnue de la scène country. Avant son premier album, Traveler, sorti en 2015 et qu'il a révélé au grand public, il a travaillé pendant des années à Nashville, dirigeant le groupe de bluegrass progressif Steel Drivers et écrivant des chansons pour des artistes de renom tels que George Strait, Luke Bryan et Darius Rucker.

Tennessee Whiskey, c'était Chris Stapleton, extrait de l'album Traveler en 2015. La dernière chanson de cette émission, c'est le Ghost Town Blues Band qui va l'interpréter. Ghost Town Blues Band qui se présente comme un groupe de blues pas comme les autres. Une façon

d'exprimer l'influence du funk, de la soul, du jazz, de la Nouvelle-Orléans, du rock et du hip-hop sur ses racines blues. Leur fusion blues-rock, combinée à des concerts dynamiques, a permis au sextet de se constituer un public fidèle au cours des années 2010. Le groupe a connu un véritable essor à la fin de la décennie, avec la sortie en 2018 de leur album Backstage Pass et Shine, sorti en 2019, qui sont tous deux hissés en tête du classement blues de Billboard. Album Shine, que nous allons retrouver ici avec un extrait de l'album. Nous écoutons Ghost Town Blues Band avec High Again.

Nous écoutions le Ghost Town Blues Band, extrait de l'album Shine en 2019. C'était High Again. Et bien voilà, je vous souhaite un excellent week-end et une très bonne semaine. Je vous donne rendez-vous la semaine prochaine pour une nouvelle émission Rockestra. D'ici là, portez-vous bien, au revoir et à bientôt.

bonjour à toutes et bonjour à tous. Bienvenue dans Sporttime sur Equinox, la radio découverte évidemment. Kevin derrière le micro pour vous accompagner durant une nouvelle heure de sport sur notre station Equinox Namur évidemment. Hein. Je vous rappelle la routine habituelle pour nous écouter, c'est le 106 FM sur toutes les fréquences, toutes les radios que vous pouvez trouver. Et sinon, sur notre site internet évidemment, equinoxnamur.be. Comme d'habitude, vous pourrez nous retrouver sur notre site internet évidemment. Vous allez sur le petit onglet qui propose la lecture et vous pourrez nous écouter où que vous soyez. Vous connaissez évidemment la routine. Nous, on est de retour hein, pour une nouvelle émission Sporttime en ce samedi 9 mai. Nous sommes en direct dans notre studio avec un programme qui sera pas mal local en fait aujourd'hui. Je vais vous expliquer pourquoi dans le petit menu hein, de notre émission de ce samedi, avec d'abord un petit retour sur le marathon de Namur, qui a battu son record avec 12 000 coureurs il y a quelques jours évidemment. Ce sera une des pages de notre émission concernant ce marathon de Namur évidemment, hein, des événements sportifs incontournables. Vous l'avez présenté lors d'une récente émission de par chez nous. On aura évidemment un petit mot sur le rallye de Wallonie aussi, hein, qui s'est déroulé le week-end du 25 et du 26 avril. Voir un petit peu ce que ça a donné au niveau des résultats qui passaient de cette course évidemment, qui passait comme d'habitude dans la commune de Namur notamment, avec son petit QG situé à place de Wallonie à Jambes. On aura aussi un petit mot sur la fin de saison du Belfius Namur Capital en basket, évidemment en basket chez les filles, avec une saison qui s'est terminée de façon assez sympathique, mais voilà, c'est pas tant sympathique que ça, parce qu'il y a quelques annonces de transfert qui ont été annoncées également du côté de l'équipe. Et on aura aussi un petit mot, et là on ira un petit peu plus loin évidemment, sur Alexander Blok, c'est le nouveau phénomène du tennis masculin belge qui a fait un énorme tournoi du côté de Madrid et qui est parti pour en faire un aussi bon du côté de Rome. C'est notamment de tout ça dont on parlera dans notre émission. Et notre émission qui nous servira aujourd'hui de conclusion de notre fameuse playlist hein, qui dure depuis un moment, de nos introductions favorites. On a déjà les playlists suivantes, hein, donc ça je vous rassure, d'ici la fin de notre saison on aura de quoi encore vous proposer des thématiques assez particulières. Vous savez qu'on s'est un petit peu cassé la tête hein, toute la saison pour vous proposer les meilleurs choix musicaux concrètement qu'on pouvait vous proposer. On va écouter ici Frozen de Madonna pour nos introductions favorites. On a pris la version longue hein, celle de 6 minutes et 15 secondes hein, je le vois ici sur le petit écran. Vous savez, on l'a déjà passé pas mal de fois cette chanson. Moi j'adore ce titre d'une puissance incroyable, ce titre extrait de l'album Rare Flight. Ça nous remet en 1998 dans la période un petit peu gothique, hein, électro comme ça de Madonna, un titre produit par William Orbit hein, qui avait fait un vrai chef-d'œuvre, on peut le dire, un Frozen, une puissance incroyable dans ce titre que je vous propose d'écouter pour se lancer dans notre émission. Et on se retrouve juste après directement pour se lancer dans le programme de notre émission évidemment. Mais d'abord, voici comme je l'ai annoncé, Madonna avec ce Frozen.

Voilà, on vous le laissez jusqu'au bout, évidemment, ce Frozen, parce que je vous l'ai dit, bah, j'adore ce morceau, donc on va le laisser jusqu'au bout et se profiter de ces 6 minutes 15, évidemment, de plaisir, hein, c'est le mot qu'on puisse dire avec ce titre d'une puissance incroyable, hein, je vous l'ai dit, ce Frozen, moi j'adore ce titre, et ce morceau, nous voilà, nous, du côté du marathon, hein, on va parler un petit peu marathon pendant quelques minutes, concernant ce marathon de Namur, évidemment, qui a eu lieu début du mois d'avril, sur Namur, évidemment, qui a battu de nouveaux records, avec plus de 10 000 finishers sur l'ensemble des trois distances proposées. Il y avait le marathon, le semi-marathon et le 10 km qui a été organisé pour la bonne cause au niveau de Kick for Cancer, donc contre le cancer évidemment. Et le semi-marathon qui a été c'est le semi-marathon qui a été le plus populaire au départ de Profondeville. Près de 5500 classés et un duel entre Jonathan Godefroy et Maxime Michel pour la victoire, réglé dans les derniers mètres par le premier nommé. Et chez les dames, c'est l'invité de dernière minute, Valentine Matti, un Namuroise expatrié depuis quelques années déjà sur Charleroi, qui s'est également imposé dans sa ville. Sa victoire en 1h15 minutes et 28 secondes ne s'est par contre là jamais discutée. Elle est partie, elle a franchi la ligne tranquillement en première place. Sur le marathon, sur la distance reine évidemment de 40 km et quelques, il a vu lui 1234 participants franchir la ligne d'arrivée. Le premier d'entre eux fut le Français Élie Perret qui vit désormais à Bruxelles. Il s'est imposé en 2h24 minutes et 6 secondes après avoir glané petit à petit les places. Après une mi-course passée à la 11e place, il s'impose devant Cissé et Cornelis qui signe un chrono de 2h24 minutes et 54 secondes, donc 48 secondes derrière, et Damien Brenard qui fait un chrono de 2h27 minutes et 43 secondes. Quatre athlètes féminines ont réussi à descendre sous le cap symbolique des 3 heures, dont 3 namuroises. La première d'entre elles fut Sophie Rapp, lauréate en 2h50 minutes et 7 secondes. Après une année 2025 marquée par la blessure, l'athlète de 32 ans a devancé la Française Coralie Baudou et vient chercher une victoire doublement symbolique à Namur pour son deuxième marathon. Les Namuroises Hélène Delmé, qu'on a plus l'habitude de voir sur des traits, les Wendy Castio, récente lauréate des 20 km Marais de Soudinan, et qui s'était imposée sur le marathon en 2025, ont respectivement pris les 3e et 4e places en 2h56 minutes et 3 secondes et 2h57 minutes et 57 secondes. Donc 4 femmes, on l'a dit, sous les 3 heures, ce qui est une plutôt belle performance. Peu après, on a assisté à un exploit encore d'une autre catégorie sur le marathon de Londres, vous avez sans doute entendu ça, avec la victoire du Kenyan Sébastien Sawé, 29 ans, qui est devenu le premier homme de l'histoire à achever un marathon en moins de 2 heures. C'était donc à Londres. Il a établi le nouveau record du monde de la course de 42,145 km en 1h59 minutes et 30 secondes, rendez-vous compte. Et le plus fou, c'est que il y a un deuxième coureur, un Ougandais, Jacob Kiplimo, qui a lui complété, qui est un Éthiopien par contre, qui termine deuxième, Yomif Keshe, c'est jamais facile à prononcer, qui est également passé sous la barre des 2 heures en 1h59 minutes et 41 secondes. L'Ougandais Jacob Kiplimo, j'y viens, a complété le podium en battant aussi le précédent record du monde qui était mis à 2h28 secondes. Donc c'est incroyable, on a deux hommes sous les 2 heures et c'est le premier, hein, Sébastien Sawé, dont on se rappelle peut-être plus, vous l'iront certains, mais en tout cas peut-être plus du nom, alors que le deuxième qui bat aussi ce record sous les 2 heures ne va pas être remémoré, hein, quoi, si on dire ça comme ça, donc c'est assez triste pour le malheureux. Donc il n'y a aucun réalisé un exploit aussi, effectivement. Le précédent record était détenu, on le rappelle aussi, par le Kenyan Kelvin Kittum en 2h35 secondes au marathon de Chicago en 2023. Hein, il y avait eu celui de Londres aussi qui avait bien fonctionné. Déjà vainqueur du marathon de Londres en 2025, Sawé donc, a gardé son titre et a pulvérisé sa meilleure performance dans la discipline qui était de 2h2 minutes et 5 secondes fin 2024 à Valence et donc conservé son titre, comme je vous le disais. Chez les dames, évidemment, on va moins vite, mais c'est aussi très très solide. L'Éthiopienne Tigst Assefa a elle aussi amélioré son record du monde sur un marathon uniquement couru par des femmes, avec un chrono de 2h15 minutes et 41 secondes. Elle a amélioré de 9 secondes son record de l'an dernier, établi à Londres également. En comptant aussi les marathons avec femmes et hommes au départ, la Kenyane Ruth Cheptegei, la détentrice du record du monde en 2h09 minutes et 56 secondes, un chrono réussi à Chicago en 2024. Et les Kenyanes, on va signaler quand même la fin du podium sur ce marathon de Londres, les Kenyanes Hélène Obéré en 2h15 minutes et 53 secondes et Jocelyne Cheptegei, c'est pas facile à dire aussi, en 2h15 minutes et 55 secondes, sont également montées sur le podium sur ce marathon de Londres qui a donc marqué les esprits, on le rappelle donc, parce qu'on a un nouveau record du
du monde et un premier passage, enfin même deux, on l'a dit, sous les 2 heures. C'est donc Sébastien Sawé, le Kenyan, qui a bouclé son marathon en 1h59 et 30 secondes, complètement fou, en diront certains évidemment, par rapport à ses performances du côté de Londres. C'était donc il y a quelques jours, fin du mois d'avril. Nous voilà, nous, pour continuer notre playlist. Je vous propose de remonter en 1985, en tout cas au milieu des années 1980, pour un titre avec l'intro assez particulière, assez mélodique, et puis qui s'envole tout doucement. C'est Dire Straits, le groupe britannique, avec un titre mythique, évidemment, Money for Nothing. Ça dure plus de 8 minutes, je vous propose de l'écouter en entier, on en a pour un petit moment, mais on va l'écouter. L'introduction est assez longue aussi, assez complète, où il y a cette fameuse parole, I want my MTV, un clip animé, évidemment, vous connaissez sans doute les références, un clip qui tournait évidemment beaucoup sur MTV, la chaîne musicale, qui a disparu, en tout cas pour sa version européenne, il y a quelques mois, ça vous le savez sans doute. Je vous propose de l'écouter, c'est aussi une de nos intros favorites, elle rentre parfaitement évidemment dans notre playlist, même si elle remonte à pas mal de temps, plus de 40 ans évidemment. Je vous propose de l'écouter et on se retrouve ensuite après pour revenir dans notre émission et parler de rallye avec ce rallye de Wallonie qui a aussi pu donner plein de fun aux spectateurs qui étaient présents, notamment pour assister au passage d'Adrien Fernémont, le héros local. Mais d'abord on écoute Dire Straits et on revient ensuite après pour parler de rallye.

Et je vous propose qu'on revienne sur le rallye de Wallonie qui a eu lieu le week-end du 25 et du 26 avril, principalement et en grande partie notamment sur le territoire de la commune de Namur. On vous rappelle que ça a lieu chaque année évidemment, que le QG, si on peut dire, en tout cas l'espace assistance est situé du côté de Jean, sur la place de Wallonie. Les riverains connaissent évidemment bien la chose. Et on va vous découper ça, on va vous raconter ça plutôt en deux parties, en séparant ça journée par journée. Après la première journée qui avait donc lieu le samedi, c'était Adrien Fernémont, le Namurois, qui occupait la tête du rallye de Wallonie, 43e édition du nom. C'était la quatrième manche du championnat de Belgique des rallyes, le BRC, et la troisième plutôt de la division 1. On sait qu'il y a des courses division 1 et division 2. À l'issue donc de cette première journée, des 12 spéciales samedi, notamment à Jambes, pilote Skoda Fernémont, qui clôturait donc le dernier tronçon à Marche-les-Dames avec 29 secondes et 2 dixièmes d'avance sur Maxime Potti, sur une Skoda Fabia aussi, et lauréat lui à Namur en 2023. Qui a d'ailleurs récupéré Potti d'une pénalité de 30 secondes pour avoir pointé en retard. Potti a préféré prendre le temps de régler un amortisseur récalcitrant. Fernémont comptait aussi à l'issue du samedi 36,4 secondes d'avance sur Jos Verstappen, Skoda Fabia évidemment. Pilote Skoda et surtout évidemment le père de Max, ancien pilote de Formule 1, ça vous savez. Troisième et qui était lui vainqueur en 2025. Le Néerlandais, ça par contre est assez cocasse, a écopé d'une pénalité de 40 secondes le samedi matin pour avoir été flashé en liaison. Il est en retard, donc il a décidé de tracer un petit peu sur les routes normales entre guillemets empruntées par les voitures et donc de décoper d'une pénalité, ce qui est quand même assez particulier, c'est assez cocasse effectivement. Il restait 9 spéciales donc à l'issue du samedi qui devait se disputer le dimanche, donc réparti dans 3 boucles du côté de Loyers, de Fernelmont et Guezet et de Vaudrin. On rappelle que Cédric Cherin sur Skoda Fabia lui avait déclaré forfait en dernière minute pour ce rallye de Wallonie après avoir pris la tête du championnat après le TAC Rallye. En principe devait faire une mauvaise opportunité, une mauvaise opération, voilà, c'est le mot que je cherchais au niveau du classement fatalement vu ce forfait. Lors de la deuxième journée, Adrien Fernémont conclut avec sa Skoda, il remporte la 43e édition de ce rallye de Wallonie. À l'issue donc des 21 étapes spéciales dimanche sur Namur, le champion sortant, le Néerlandais Jos Verstappen, a été accidenté. On va vous en parler ça dans le S13 à Loyers. Il s'en sort indemne et son copilote aussi, malgré la violence de la sortie de route. Adrien Fernémont qui s'impose avec 28 secondes et 6 dixièmes d'avance sur Maxime Potti, sur une Skoda Fabia, qui prend la tête du championnat de Belgique. Le podium échappe à Jos Verstappen et c'est Romain Delay sur la Porsche 911 qui prend la troisième place à 59 secondes et 2 dixièmes de Fernémont. C'est la troisième victoire du Namurois chez lui au rallye de Wallonie, évidemment, qui était très content aussi qu'il avait pris il y a 1 ou 2 ans un petit peu de recul sur la compétition, un petit peu échaudé par divers accidents qu'il voyait autour de lui. Et il avait finalement décidé de revenir tout doucement. Et ici, évidemment, c'est une course qui lui tient à cœur, Fernémont. Et Verstappen, donc 54 ans, on va vous raconter cet accident. Il perd du pilote de Formule 1 Max, je l'ai dit, et vainqueur donc en 2025, qui a perdu le contrôle de sa Skoda Fabia RS Rallye 2 dans la spéciale de Loyers. Son véhicule a percuté un arbre avec le flanc gauche et est parti en tonneau après ce violent impact. Son copilote Jasper Vermeulen s'en est sorti sans casse également. Je cite la déclaration de Verstappen, je pense avoir abordé le virage un peu trop vite. La voiture a fait un tête à queue à la sortie, a déclaré Verstappen aux organisateurs. L'accident a été violent, mais cela prouve aussi que nos voitures sont sûres. Le rallye avait déjà été marqué par le forfait de Cédric Cherin sur la Skoda Fabia, qui avait pris la tête du championnat après le TAC Rallye, mais qui avait renoncé à prendre le départ en dernière minute pour raison personnelle. Donc voilà pour ce qu'on pouvait dire sur ce rallye de Wallonie, qu'on a pu suivre les 25 et 26. Évidemment, les fans sont assez ravis d'avoir pu suivre cette course. Donc voilà pour ce qu'on pouvait dire là-dessus concernant évidemment le rallye de Wallonie. Moi, je vous propose qu'on écoute Bransky Beat maintenant avec Small Town Boy. Il y a une version longue de cette chanson ici qui est surtout la... L'introduction qui est pas mal, qu'on aurait bien voulu vous proposer. Finalement, je me dis qu'on va écouter la version courte, c'est très bien aussi. Dans la version longue, c'est particulier, il y a la voix de Jimmy Somerville, évidemment, le chanteur de Bransky Beat qui amène tout doucement, avec une petite nappe derrière, un peu calme, parfois même en partie a cappella, qui amène tout doucement à monter en puissance ce titre, puis finalement qui démarre en force. Pour l'introduction de ce morceau, donc Small Town
Small Town Boy de Bronski Beach. Je vous propose d'écouter la version courte au final. Écoutez, on va faire autre chose. Je vais essayer de trouver cette version longue. On doit la voir. On va réussir à la retrouver dans notre machine. En attendant, on va écouter une autre introduction qui elle, est particulière aussi. Là, elle est très très poétique. C'est celle de Nirvana de Doc Gynéco. Non pas Nirvana, le groupe de rock hein, de Kurt Cobain. C'est ici Nirvana, le titre du rappeur Doc Gynéco. Je vous propose de l'écouter et on se retrouve après pour essayer de retrouver ce Bronski Beat finalement. J'ai envie qu'on l'écoute en entier, donc tout, on va essayer de le chercher après. D'abord on écoute donc Nirvana de Doc Gynéco.

Ah, visiblement, on a des petites difficultés avec le morceau. Écoutez, bon, on a un petit problème avec Nirvana. Bon, écoutez, on va avoir un petit souci, j'ai l'impression. Je vous propose d'écouter la version de Small Town Boy hein, de Bronski Beat. Alors, la version courte, ce sera plus simple, à mon avis, pour pouvoir s'en sortir de notre émission. Quelques petits soucis ici avec les machines, hein, ça arrive, hein, écoutez. Je vous propose d'écouter Bronski Beat et on se retrouvera après alors pour parler de basket et des Namur, du Belfius Namur Capital, évidemment, l'équipe féminine, hein, une fierté hein, de la ville, il faut quand même le reconnaître au niveau sport. Mais d'abord, on écoute Bronski Beat avec Small Town Boy.

Mais une version un petit peu remixée de ce Small Town Boy de Bronski Beat, hein, je confonds toujours le titre, c'est pas toujours évident. Ben voilà, c'est ce qu'on écoutait dans notre émission Sport Time, qui rentre tout doucement dans le Money Time, hein, on va dire ça comme ça. Et, je dis Money Time évidemment parce que c'est un terme qui fait référence au basket, ça, évidemment, vous me voyez venir et puis je l'ai annoncé, donc c'est assez facile. On va tout doucement parler, bon, on va même parler maintenant, de la fin de saison du Belfius Namur Capital, l'équipe évidemment de D1 Dame féminine de Namur évidemment, qui a gagné la coupe il y a quelques jours face au Castors de Braine, mais qui s'est incliné malheureusement en finale des playoffs du championnat de Belgique face à Kangourous. Les Kangourous qui se sont imposés une seconde fois face à Namur 91-47 en finale des playoffs du championnat de Belgique de basket. C'était Winkelkaï, c'est pas facile à dire. C'était le deuxième match et Namur n'avait plus droit à l'erreur après une défaite lors du premier match deux jours avant à Namur en prolongation 78-84. Les Malinoises qui clôturent donc la série 2-0 et récupèrent leur titre de champion abandonné à Castors Braine l'an dernier. Après 2022, 2023 et 2024, assorti à chaque fois d'un doublé avec la coupe, c'est le quatrième sacre pour le Kangourous Malines en 5 ans, depuis la fusion avec Waure Sainte-Catherine, champion lui déjà avec Arvid Dils, l'entraîneur en 2010. Les Namuroises, qui ont malgré tout réussi leur saison en écartant Castors Braine, on l'a dit, en demi-finale des playoffs, et en remportant surtout la Coupe de Belgique face à la même équipe. Leur premier trophée depuis 2021 et leur dernier titre de champion, ça on va en parler juste après. Dès le début, Malines a mis une grosse pression défensive sur son adversaire pour s'échapper à 26-14 à la 10e minute. À nouveau dominé dans le second quart, 18-10. Les Namuroises ont craqué puis carrément sombré dans le troisième quart qui s'est terminé à 29-5, un gros score. Face à des Malinoises emmenées par l'ex-international Eileen Nowalars qui a marqué 17 points et fait 5 rebonds notamment. Et son duo à l'américaine Kennedy Todd Williams avec ses 18 points et Javen Nicholson avec ses 16 points. L'entraîneur Arvid Dils avait pu récupérer cette saison une autre ex-internationale, Laure Rizimon, qui a marqué 11 points et 7 rebonds après une blessure au croisé, puis une maternité. Dans le camp namurois, seuls Emeline Leblond et Julia Franquin, avec 10 et 11 points, sont parvenus à donner la réplique. Invaincus cette saison au championnat, les Malinoises donc méritent fatalement leur titre et vont voir trois de leurs jeunes joueuses évoluer en NCAA dans les collèges ou universités américaines. La NCAA, évidemment, donc c'est le championnat universitaire américain. Ça fonctionne aussi pour les hommes. Ces joueuses sont donc Annie Kibedi au OSU Cougars, Laura Vilsinskas au Texas CU et Aisha Ba au WSU Cougars. Elles seront une dizaine de jeunes Belges à partir pour les championnats universitaires américains la saison prochaine. Donc voilà pour ce qu'on pouvait dire du côté des Malinoises et aussi des Namuroises. On vous rappelle tout de même le championnat du palmarès du champion. Le palmarès du championnat de Belgique, voilà. Après donc cette victoire de Malines, hein, qui avait donc, on l'a dit, été sacrée championne déjà en 21-22, en 22-23 et en 23-24. La saison passée et la saison suivante, donc c'était les Castors Braine. Et donc les Malinoises qui récupèrent leur titre en 25-26. On signale que Namur Capital finalement s'en sort bien, est un nom en fait, un nom marquant sous ses différentes en tout cas appellations marquants, hein, et qui figure à de nombreuses reprises dans le palmarès de ce championnat qui a démarré déjà dans les années 40. Ça commence en 1990-91 avec un titre pour Saint-Servais. On sait que le Hall Octave Henry est situé à Saint-Servais, hein. Voilà, il y a eu plusieurs fusions, plusieurs transformations, plusieurs changements de nom au niveau du club, mais voilà, en tout cas ça commence à Saint-Servais. On précise bien dans le palmarès ici que j'ai consulté Namur entre parenthèses, hein, pour bien situer où ouais, ça servait, qui est un petit village, hein. Je sais même pas si on peut appeler ça un village, hein, ça servait. En tout cas, il y a 4 titres de suite entre 1990, 1991 et 1993, 1994, 4 titres de suite qui sont pris par les Namuroises. Ensuite, Courtrai prend 2 fois le titre au milieu des années 1990, avant que ce soit cette fois le BCSS Namur, ancien nom, donc à nouveau du club de Namur qui ouvre une longue série de succès, hein. Ça devait être bien d'être supporter de basket et d'être Namurois en tournant des années 90 et 2000, hein, parce que il y a des titres du BCSS Namur, donc de 1996-1997 à 2005-2006, sans discontinuer. Donc ça fait 10 ans, hein, simplement. Donc ça, c'était quand même assez sympa. Et ensuite, la saison suivante, c'est le Dexia Namur, ancien nom aussi, là, fatalement, de la banque à Belfius, ça, vous connaissez l'histoire.
qui emporte aussi le titre avant enfin que l'hégémonie namuroise soit stoppée en 2007-2008 avec Waregem. La saison suivante, le Dexia Namur l'emporte à nouveau avant qu'en 2009-2010, Wavre-Sainte-Catherine, on l'a dit, un futur fusionné avec Malines, qui l'emporte en 2009-2010. Waregem à nouveau la saison suivante, puis une petite intervention du Blue Cats Ypres en 2011-2012, Namur Capital qui reprend à nouveau le titre en 2012-2013 et puis début d'une belle domination des Castors Braine qui emporte, que je compte bien sans faire de faute, 7 titres consécutifs avant que Namur Capital l'emporte à nouveau en 2020-2021, le dernier titre en date, ça on l'a dit pour les Namuroises. Et donc si au total on compte bien, je pense que j'ai compté en préparant l'émission, je vais essayer de pas me tromper, j'en ai 4 plus 10 ça fait 14 plus 1 ça fait 15, 16, 17 et donc je pense même qu'on est à 18 titres pour les Namuroises, en tout cas le club de Namur, donc c'est quand même pas mal dans ce palmarès du championnat de Belgique de basket féminin au plus haut niveau, on le rappelle, hein, n'hésitez pas à aller voir, voilà, la saison est terminée, mais n'hésitez pas à aller voir les Namuroises jouer, même en Coupe d'Europe, chaque année, hein, ça vaut la peine, avec notamment des équipes visiteuses qui mettent l'ambiance, on se rappelle de la visite de Beşiktaş, je pense que c'était l'année dernière en Eurocup, où ça avait été assez sympathique au niveau notamment du bruit que ça pouvait faire, les supporters turcs qui se promenaient dans les rues de Saint-Servais, c'est quand même assez incroyable comme image, et ils avaient mis une vraie ambiance dans la salle, dans le hall Octave Henry, donc ça c'est plutôt pas mal. Et Namur, là la saison est terminée au niveau sportif et au niveau du noyau, il va falloir modifier pas mal de choses parce qu'il y a plusieurs départs à signaler dans l'équipe et pas n'importe qui, notamment Julia Franquin qui avait notamment annoncé son départ il y a déjà plusieurs semaines. On savait qu'elle s'en irait au Castor Braine, mais le club Brabançon l'a officialisé cette semaine. C'était même ce mardi sur les réseaux sociaux. Il y a aussi Camille Bouston qui rejoindra Braine en R1. Et Sarah Dossou qui quittera également Namur, mais qui n'a pas encore donné de point d'arrivée. Et on ne sait pas encore si elle continuera à jouer au basket notamment. Et ce mardi aussi, on a appris qu'une troisième joueuse francophone et même une namuroise, ça s'en irait, ça c'est dommage, hein, au niveau de l'ancrage namurois de l'équipe. C'est Wivine de Fossé qui s'en va après 5 saisons passées à Namur pour relever un nouveau défi à l'étranger. Petite déclaration de Fossé qui disait « Je ne peux pas encore dire où, c'est mon nouveau club qui communiquera. » Ou plutôt, je vais le redire de façon française avec les ponctuations, « Je ne peux pas encore dire où, c'est mon nouveau club qui communiquera. » Donc on attend la communication du club, effectivement, pour Wivine de Fossé qui dit « Une certitude, je me sens prête, je sais que je vais m'épanouir, je serai totalement professionnelle. C'est une nouvelle étape de ma carrière. » Et elle qui avait déjà dit que ce serait sa dernière saison à Namur et qui donc s'en va évidemment sur un bon bilan, on le rappelle, avec ce titre, cette coupe plutôt de Belgique remportée et cette finale des playoffs qui ont fait entre guillemets une vice-championne de Belgique, donc c'est pas mal pour De Fossé notamment, qui s'en ira donc. On attend de voir son prochain club, hein. Je pense pas que ça a été communiqué par le club en question depuis l'annonce de son départ de mardi, mais en tout cas voilà tout ce qu'on pouvait dire sur le Belfius Namur Capital qui reprendra sa saison évidemment dans quelques semaines voire quelques mois. On vous surveillera évidemment tout ça, nous on va continuer notre playlist tout doucement. Je pense qu'on a récupéré quelques petits sons malgré les petits soucis avec les consoles ici. On va écouter Corner of the Earth, c'est un titre de Jamiroquai, Jamiroquai qu'on aime bien ici, vous savez, même qu'on aime beaucoup le groupe évidemment, emmené par JK. C'est un titre qui là vient de l'album sorti en 2001 de Funk Odyssey, un titre assez planant ici en fait, hein. L'introduction est sympa, il y a aussi un petit pont au milieu qui est sympa et la fin aussi est assez accrocheuse, en fait tout est sympa dans ce morceau, avec des sonorités assez qui font voyager. C'est difficile de les décrire, je suis pas un expert, mais voilà, c'est assez sympathique. Je vous propose d'écouter ça et vous me dites ce que vous en pensez au niveau de ce titre, évidemment, enfin vous en pensez ce que vous pouvez en penser. On l'écoute, ça dure 5 minutes et quelques, c'est Jamiroquai avec Corner of the Earth et on se retrouve ensuite après pour terminer tout doucement notre émission et parler notamment d'Alexander Blok, c'est la nouvelle pépite du tennis masculin. Ce sera la suite de notre émission, mais d'abord voici, en tout cas la future pépite du tennis masculin belge, je précise, c'est vrai, le mot belge est important à signaler quand même, sinon il y a d'autres pépites, on aura le temps d'en reparler aussi un jour, mais d'abord voici Jamiroquai avec ce Corner of the Earth.

Et voilà le son qui disparaît, hein, ce Corner of the Earth, assez prenant ça aussi, hein, c'est un titre assez puissant qu'on écoutait, c'était donc signé Jamiroquai et ça nous remettait déjà en 2001, donc il y a déjà un petit moment. Nous on arrive dans la fin de notre émission, il nous reste un petit peu plus de 7 minutes à passer ensemble, je calcule en même temps que je suis en train de vous parler, juste le temps de vous signaler qu'on connaît les affiches des finales des trois Coupes d'Europe de football masculine, évidemment en Ligue des Champions, ça, bon, j'imagine que je vous apprends rien si vous nous écoutez, Arsenal contre le Paris Saint-Germain, Arsenal qui retrouve la Ligue des Champions 20 ans, la finale de la Ligue des Champions pardon, après 20 ans, c'était une finale, une défaite à l'époque contre Barcelone au Stade de France en 2006, et PSG, le club parisien, tout est lié, qui lui, on retrouve une deuxième simplement après celle de l'année passée, remportée largement face à l'Inter Milan évidemment, une finale assez sympa, hein. Bon, on avait beaucoup vibré avec cet incroyable PSG-Bayern Munich demi-finale aller, ce score complètement fou de 5-4, le moins qu'on puisse dire c'est que le match retour a été beaucoup moins emballant entre les Français et les Allemands, tandis qu'Arsenal lui se défaisait de l'Atlético Madrid dans l'autre demi-finale dans ce que certains ont appelé avant même que les matchs n'aient pu jouer une purge de football, hein, voilà ce qu'on n'a pas envie de voir spécialement, c'est sympa pour Arsenal là, qui est tout prêt, hein. Tout près d'un gros titre depuis quelques saisons maintenant avec Mikel Arteta à sa tête, hein, ça a été le championnat les saisons précédentes, ils sont toujours en tête, hein, ils ont repris l'avantage sur Manchester City en Premier League, c'est faisable pour eux et là ils sont en finale de la Ligue des Champions, on espère quand même qu'ils pourront gagner quelque chose, hein, ils le méritent, on espère que ça pourrait être cette Ligue des Champions, ça serait assez incroyable, même si là le PSG par largement favori évidemment, cette finale qui aura lieu du côté de Budapest. En Europa League, c'est une finale entre Aston Villa et Fribourg, un autre club anglais, Aston Villa qui est présent à ce rendez-vous-là.

Ben voilà, Aston Villa m'a favori, hein, logiquement, qui a traversé les étapes sans trop de problèmes. Il y a eu une élimination là, de Nottingham Forest, votre club anglais, en demi-finale. Et Fribourg, le club allemand, qui avait éliminé, hein, rappelez-vous, Genk, il y a déjà quelques semaines. Je pense que c'était en huitième de finale, si je ne me trompe pas, et qui finalement va jusqu'en finale. Donc ça, c'est plutôt pas mal pour Fribourg. On va voir ce que les Allemands vont pouvoir faire, hein, lors de cette finale. Et puis en Conference League, une finale entre Crystal Palace, un nouveau club anglais. On a donc un club anglais dans chaque finale de Coupe d'Europe. Et ça, c'est beau. Pour ceux qui aiment la Premier League, il faut quand même le reconnaître. La première finale européenne de Crystal Palace, parce qu'il était une de ses premières campagnes aussi européennes, hein, tout simplement. Ils seront opposés aux Espagnols du Rayo Vallecano. C'est un club, ça, je pense, qui est dans la banlieue de Madrid, ou pas très très loin, qui lui aussi découvrira plutôt sa première finale européenne. Donc c'est plutôt sympa, une affiche assez sympa, trois affiches assez sympas, il faut quand même le reconnaître, hein, pour ces trois finales donc de Coupe d'Europe, hein, qui se dérouleront ici dans le courant du mois de mai. La finale de la Ligue des Champions clôturera cette saison européenne, en tout cas le 30 mai à Budapest, on vient de vous le signaler. Et moi, il vous reste rapidement à vous parler de tennis, avec le nouveau phénomène du tennis masculin belge, Alexandre Blocks, l'Anversois de 21 ans, qui depuis qu'il a une nouvelle coupe de cheveux, qui ressemble un petit peu à Miles Raonic, hein, l'ancien joueur canadien. Pour ceux qui ont vu les images, c'est assez frappant parfois. Depuis qu'il a ça, en tout cas, il fonctionne très très bien, parce qu'à Madrid, en Masters 1000 sur terre battue de Madrid, il a été juste simplement jusqu'en demi-finale il y a quelques jours. Il est maintenant au troisième tour du Masters 1000 de Rome. Après un début d'année 2026 tonitruant, Blocks est monté de la 116e place au classement ATP à la 36e place de ce même classement. Au classement même de la Race, qui reprend donc les meilleurs joueurs sur la saison, il est même le 20e meilleur joueur de l'année. Il retrouve le numéro 3 mondial allemand Alexander Zverev au troisième tour à Rome. Ce sera ce dimanche normalement, après avoir affronté Zverev en demi-finale à Madrid. Hein, c'est Zverev qui avait mis fin à son parcours à Madrid, où il avait sorti notamment Félix Auger-Aliassime et Casper Ruud, hein, donc de très très bons joueurs, hein, Blocks, qui est très très fort, marqué les esprits à 21 ans, c'est peut-être la relève. Il est déjà numéro 1 belge, il a passé Zuber, qui a dû se demander ce qui lui arrivait, parce que lui est en train de caler fortement. Et parmi les autres résultats marquants à Rome, on notera l'élimination de Novak Djokovic, hein, qui reprenait la compétition après deux mois, je pense, d'absence, et qui a été éliminé dès son entrée au deuxième tour face au jeune croate Dino Prismic. Donc voilà pour la petite sensation du côté de Rome, hein. Je vous invite évidemment à suivre tout ça comme il faut. Et nous, on arrive au terme de notre émission, et donc je vous propose qu'on se quitte en lançant en fait un petit teasing pour la playlist prochaine, hein, dans notre prochaine émission. Ce sera nos ponts favoris. Un pont, je vous explique rapidement ce que c'est. C'est un bridge aussi en anglais. C'est une partie qui est un petit peu différente au milieu de la chanson, souvent située au milieu de la chanson, qui est un peu différente du reste du titre, et qui parfois lui redonne une dynamique ou apporte quelque chose de complètement différent. Ici, on va écouter Aïcha de Khaled au milieu des années 90. Vous allez un petit peu comprendre, il y a une partie assez, même très sympa, c'est ma partie préférée moi du morceau, où Khaled fait une petite envolée comme ça, qui est sympa, avec une petite mélodie derrière qui est différente. On va essayer de vous lancer des titres uniquement comme ça, et je vous propose qu'on écoute le premier, c'est Aïcha, et on se quitte avec ça. C'était Kevin derrière le micro, qui vous dit à la prochaine, et donc voici Khaled pour se quitter. Bye bye.

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1: Eh bien, chers amis d'Equinox, nous avons la chance d'avoir à notre micro Aurélien Tirtiot. Aurélien Tirtiot, ben, c'est un nom en armure. Déjà la famille Tirtiot, son père Jean-Félix, sa maman Nathalie, et puis son frère malheureusement décédé, qui s'est occupé, qui s'est investi énormément dans le festival Namur en mai, Nicolas. Et Aurélien était le génial créateur, il est toujours d'ailleurs le génial créateur des affiches des 20 premières éditions de Namur en mai, dont sa famille est particulièrement intéressée par le démarrage festival, puisque c'est son père et sa mère qui ont lancé ce festival il y a un peu plus de 30 ans. On célèbre le 30e anniversaire du festival cette année. Et Aurélien, eh bien, vous êtes particulièrement bien mis en évidence, puisque c'est vous qui êtes le créateur de l'affiche. Oui. Alors, parlez-nous de cette affiche et des souvenirs que vous avez de ce fabuleux festival.
2: Ben, l'affiche, oui, très heureux de refaire cette affiche après tout ce temps. Ça fait 12 ans que je n'ai pu retravailler cet univers. C'était un choix de ma part. La nouvelle direction m'a toujours relancé pour faire l'affiche. Émotionnellement, j'avais du mal, et par respect pour notre édition, j'avais du mal à la relancer. Aujourd'hui, on a trouvé que ça s'y prêtait excessivement bien. Et on s'est très bien rencontré avec Samuel Chapelle. Et on est très contents et très heureux de refaire ce pont, enfin, qui était nécessaire de faire entre l'édition originelle et la nouvelle édition, qui sont bien sûr dans des mondes, dans des réalités totalement différentes, et artistiquement et financièrement.
1: Oui, en 30 ans, le monde a beaucoup changé.
2: Le monde a beaucoup changé, mais on est très heureux aujourd'hui de voir que ce festival continue et perdure, que ce soit pour la ville, pour ses habitants, pour ses artistes.
1: Ça apporte beaucoup de joie, hein, ces artistes du festival de Namur en mai. C'est devenu une institution, Namur. Hein.
2: Un festival de rue, oui, moi c'est ce que je préfère dans les événements culturels, parce que c'est un événement à ciel ouvert. C'est un événement qui est porteur, qui invite à la rencontre, qui invite à partager de la magie ou à s'émerveiller d'un spectacle, voire à nous ouvrir les yeux sur certains sujets.
1: Et qui donne le sourire sur les regards et sur les visages, ce qui manque beaucoup dans le quotidien aujourd'hui, Aurélien.
2: Oui, c'est certain que c'est pas difficile de faire sourire en ce moment au milieu de ces drames, hein, là, et c'est nécessaire. C'est nécessaire et j'invite à soutenir tous ces festivals et tous ces artistes qui justement aujourd'hui ont besoin de vous pour continuer à perdurer et à vendre tous ces rêves.
1: Et comment vous procédez lorsque vous devez créer une affiche? Et par parenthèse, vos très très belles affiches des 20 premières éditions à peu près seront en exposition au Delta les 14, 15 et 16 mai, et peut-être davantage, en tout cas pendant le festival, et elles seront donc visibles dans une des salles d'exposition du Delta, bien entendu. Mais comment vous y prenez-vous justement pour créer cette magie rien qu'à travers l'affiche et à susciter l'envie de participer à ce festival des arts forains que le monde entier, allez, on peut le dire, nous envie.
2: C'est difficile à décrire comme ça sans montrer. Maintenant, c'est déjà beaucoup de dons de moi-même. Je m'investis énormément pour ces visuels car je sais qu'ils sont fortement diffusés. Et donc, je me suis toujours investi. Au début, je m'investissais énormément dans le visuel parce que j'avais la crainte que les flyers et affiches soient jetés. Et donc, mon principal intérêt, c'est pas forcément la communication du festival, c'est vous, c'est tout le monde. Je dessine pour un petit peu pour chacun, pour que ça puisse aller chez vous. Et c'est vraiment ce qui m'a animé au départ. Maintenant, la pratique, au début, je les faisais en peinture sur planche en bois. Ce que j'ai arrêté de faire maintenant par efficacité, je dirais, maintenant je travaille sur une tablette, ce qui me permet évidemment, au cas de doute, de problématique ou d'un éventuel regard de la direction à changer des couleurs ou autre, c'est beaucoup plus facile sur la tablette que de le faire en vrai. Et évidemment, ça me permet d'aller beaucoup plus vite, mais ça reste un investissement énorme. Cette affiche, j'y ai passé 2 mois et demi, 3 mois, alors peut-être pas non-stop, mais c'est toute cette période-là où j'enrichis le regard et la technique sur l'affiche pour essayer d'offrir
1: Vous vivez avec cette affiche pendant 2 mois et demi, non ?
2: C'est ça.
1: Oui,
2: c'est ça. Mais l'envie, oui, je suis trop perfectionniste, sûrement, j'essaye d'aller trop loin, j'en sais rien, mais c'est une histoire qui sûrement va continuer à se développer. On va reparler avec Sam Chapelle, voir si on continue les années suivantes et à faire évoluer ce visuel. Aujourd'hui, on a essayé de remontrer les visuels et l'univers d'antan dans ce nouveau festival. Je pense que la suite, on va essayer de créer notre histoire commune et de voir ce qu'il en ressortira. Et j'avoue que j'attends, je suis impatient moi-même de voir la suite et ce partage qui peut être commun entre ces deux histoires. Donc on a beaucoup d'échanges très intéressants et je pense qu'il faut trouver des nouveaux moyens, de nouvelles façons de faire cette culture, cette nouvelle façon de créer et de partager.
1: Alors, au centre de cette affiche, il y a un comédien ou un artiste, en tout cas, de music-hall ou de cirque de rue, qui est assis et qui a les deux mains ouvertes avec l'air de dire « Venez, vous êtes accueillis » et il y a un frontispice de,
2: là, il y a plusieurs choses dans
1: de cirque à l'ancienne et puis un grand 30 qui trône là derrière aussi en contrefond de l'affiche.
2: Ben, le personnage, oui, il est très particulier. Pour moi, il représente un peu un...
1: Il n'y a pas de visage.
2: Non, il est sans visage. Il représente, c'est un peu ce qu'on a à l'intérieur, notre partie créative, il dit imaginaire et il est un peu représentatif de tout cela. C'est pour ça qu'il n'a pas de visage. Parce que je laisse à chacun la possibilité de se l'approprier inconsciemment, je dirais.
1: Et puis dans le Festival des Arts Forains, les artistes sont tellement différents les uns des autres. Hein.
2: C'est ça, tout à fait. Et le personnage, lui, qui est assis sur ce ballon de cirque pour un peu au milieu de cet univers forain, parce que pour une fois, j'exprime un petit peu justement que la programmation circassienne prend un peu le pas. Il y a beaucoup plus en plus de compagnies de cirque moderne.
1: Oui, oui.
2: Je précise bien cirque moderne, qui n'est pas du tout du cirque traditionnel, qui est une nouvelle écriture, qui est très intéressant à voir et à soutenir.
1: Avec beaucoup de performances, d'ailleurs, c'est vrai qu'on a très fort progresser de ce côté-là.
2: Oui, tout à fait, tout à fait. Et cette position du personnage assis tranquillement, avec les bras ouverts, qui invite, mais aussi qui dit, ben voilà, on est encore là. Qui exprime aussi, c'est quoi ce bordel ? Qu'est-ce qui se passe ? Pourquoi on en est là ? Donc c'est une interrogation, c'est autant une affirmation qu'une interrogation et un ressenti qu'on a tous, je pense, quoi. Donc c'était une gestuelle simple, mais très onirique.
1: Avec un petit chat à ses côtés d'ailleurs, très simple, le petit chat.
2: Oui, le chat c'est une symbolique qui est là depuis toujours et qui est restée...
1: Sur toutes vos affiches, Aurélien ?
2: Pas toutes, mais régulièrement, et il y a beaucoup de gens, il y a des histoires avec certaines personnes du public qui sont très attachées, donc c'est à ceux-là auxquels je réponds. Et le chat, je pense, représente bien l'esprit du personnage et l'esprit du festival, ce côté rêveur.
1: Indépendant aussi.
2: Et dépendant aussi. C'est un entre-deux, mais c'est aussi ce côté doux regard, doux dans le geste, doux...
1: Le chat, c'est mystérieux.
2: C'est ça, c'est un peu tout ça qui est un peu exprimé. Donc voilà, j'espère que ça vous plaît et qu'on pourra encore continuer cette histoire encore très longtemps.
1: En tout cas, tout grand merci Aurélien d'être venu parler justement de cette affiche et de votre implication dans le festival et de la famille aussi, bien entendu, à laquelle nous penserons tout particulièrement pour ce 30e anniversaire, en adressant un grand coup de chapeau à votre papa Jean-Félix et à votre maman Nathalie. Et puis, il nous observera là d'où il est, hein, votre frère Nicolas,
2: tout à fait
1: toujours aussi présent dans nos pensées. Merci pour tout Aurélien et,
2: merci à vous.
1: Et à ces jours. Hein.
2: Avec plaisir.
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3: Notre petite goutte de poésie s'intéresse cette semaine à l'œuvre de jeunesse d'une poétesse contemporaine qui répond au nom d'Annick Giordano. Une poétesse contemporaine qui, à l'instar d'Arthur Rimbaud, a brisé sa plume alors qu'elle avait encore tant de choses à écrire. Jeune encore, pétrie de culture et férue d'antiquité classique, Annick Giordano a quitté ses contrées brabançonnes pour les lointains bleutés et le vaste horizon méditerranéen. Elle a posé ses valises quelque part entre Hyères et Toulon. Située sur le territoire varois, à l'heure où la voiture et l'industrialisation galopante n'avaient pas encore atteint des contrées encore sauvages, elle s'arrête et regarde faire le berger. Le berger du Pradet. Petit village provençal qui vivait encore au rythme de la terre, de la vigne, des saisons, des moutons et des chiens. Elle s'assied au bord d'une fontaine, sort un calepin de son sac de toile jute et écrit. Sous sa plume, les mots s'alignent, complices de sa pensée, et la voilà, qui écrit ce poème dédié au berger du Pradet. Extrait de Clafoutis, au berger du Pradet.
4: Je te donnerai mes yeux, et tu verrais pleurer les foins, rire les feuilles, panser tes chiens. Tes brebis, la fleur à l'oreille, te raconteraient leur bonheur. Tu entendrais Paco te dire les longs voyages de son cœur. Tu verrais la colline en joie pour un sourire de pinson. Je te donnerais mon cœur. Tu comprendrais la soif des vignes à Languille, la mousse blanche du nuage, la source jaune de rayon, les soleils bleus des jours d'hiver, l'ombre vivante du cyprès, les vieux oliviers de ta terre. Je te donnerai mes yeux et tu verrais la course des fourmis dans la poussière noire, la tristesse des roses à l'approche des pluies. Je te donnerai mes mains. Tu sentirais dormir les vignes, vivre les arbres, mouler la vie.
5: Le tutti crescendo de cette semaine va raviver votre mémoire. Nous sommes en 1992. Vangelis compose la bande originale de 1492, Christophe Colomb. Elle est unanimement saluée comme un chef-d'œuvre épique, souvent considéré comme supérieur au film lui-même. Sa musique électronique puissante et orchestrale, notamment le thème Conquest of Paradise, sublime les visuels de Ridley Scott malgré un accueil critique mitigé du film. La musique du film est emblématique. Vangelis offre ici une bande-son planante, accessible et épique qui rehausse l'émotion de la découverte. Alors que la BO est culte, le film est souvent jugé médiocre ou comme une œuvre mineure de sa filmographie malgré de belles images. La musique oscille entre des sonorités éthérées ou des moments plus sombres, capturant l'ambition et la noirceur de l'exploration. Elle a sauvé le film de l'oubli et reste indissociable des images de la traversée et de la découverte du nouveau monde. Elle constitue le menu de votre semaine, ce mardi 12 mai à 21h, vendredi 15 à 8h et encore dimanche 17 à 19h, en vous souhaitant une belle redécouverte.

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0: Le musée Félicien Rops de Namur, situé 12 rue Fumel, n'est jamais avare de beaux rendez-vous culturels. Il vous propose du 11 avril au 27 septembre 2026 une exposition qui sort vraiment de l'ordinaire et qui a pour titre Collectionner Victor Arouas et Félicien Rops. Ou ce qui rapproche l'un de l'autre, c'est que l'un est collectionneur et que l'autre est artiste. L'un collectionne et l'autre crée. Les deux sont aujourd'hui décédés, hélas, mais la veuve de Victor Arouas, prolongeant la collection de son mari défunt en 2010, a entrepris de mettre en dépôt au Musée Rops de Namur les 550 œuvres, oui, vous avez bien entendu, les 550 œuvres collectées, toutes estampillées Félicien Rops par son mari. Une aubaine, évidemment, pour notre Musée Rops de Namur. Rien n'est jamais cependant le fait du hasard, c'est que l'équipe du musée avait depuis de nombreuses années collaboré avec ce collectionneur britannique et de fil en aiguille, la confiance s'est installée. Et ce dépôt de 550 œuvres, dont 130 sont exposées pour cette exposition du 11 avril au 27 septembre, c'est un fabuleux cadeau pour le musée et pour les visiteurs d'ailleurs, qui vont pouvoir découvrir des œuvres jamais montrées ou si peu et qui feront le bonheur des fans de Félicien Rops. L'exposition Collectionner Victor Arouas et Félicien Rops est donc admirée du 11 avril 2026 au 27 septembre 2026 au musée Félicien Rops de Namur, 12 rue Fumal. Plus d'infos sur www.museerops.be où sont détaillées les diverses animations d'ailleurs qui tournent autour de cette exposition. Mais vous pouvez aussi contacter le musée au 080 776 755. 080 776 755 pour toute visite guidée par exemple. 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
1: Bonjour, bonjour aux auditeurs d'Equinox, la radio découverte. 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Je vous souhaite à toutes et tous une bonne journée et je suis impatient de vous accueillir à Namur-en-Mai.

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1: Il est 13h.
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3: Chanson Chausson, votre rendez-vous hebdomadaire de chansons en français. Bonjour et bienvenue dans cette nouvelle édition Chanson Chausson. Aujourd'hui, direction le Québec. Là où il y a également des femmes qui se donnent à la chanson. Et dans le clan des chanteurs francophones québécois, il y a Pauline Julien, la rebelle. Elle est la cadette d'une famille de 11 enfants établie à Trois-Rivières. C'est une ressemblance avec la situation familiale de Céline Dion. Et voici la première chanson, Mamie.

0: Pauline Julien est d'abord comédienne dans des troupes de théâtre de Québec et de Montréal, puis elle fait un séjour de 6 ans à Paris de 1951 à 1957. Elle y fait du théâtre, mais c'est en tant que chanteuse qu'elle se fait remarquer. Elle entame alors une carrière de chanteuse dans les cabarets, ainsi qu'à la télévision et à la radio française. Elle y interprète alors des chansons, entre autres, de Léo Ferré, de Boris Vian et de Bertolt Brecht. Elle est aussi la première à interpréter Gilles Vigneault en France ou encore Léonard Cohen.
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0: Pauline Julien vit entre Montréal et Paris de 57 à 61, puis reprend rapidement le chemin de la scène dans le circuit des cabarets montréalais. En 58, on la retrouve au cabaret Saint-Germain-des-Prés de Jacques Normand, le rendez-vous montréalais de la chanson française.
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À son retour à Montréal en 62, elle présente à son public son premier disque. Enfin, Pauline Julien. Deux ans plus tard, c'est avec une chanson de Gilles Vigneault intitulée « Jack Monoloy » qu'elle gagne le deuxième prix au festival de Sopot en Pologne. C'est le début d'une grande carrière pour la chanteuse qui se produira sur les plus grandes scènes d'Europe et du Canada jusqu'à la fin des années 80. Elle chantera également en URSS, en Afrique et en Amérique latine. 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
1: Après la guerre, le Québec a construit beaucoup d'infrastructures dans le Grand Nord, comme ce lac sur la rivière Manicouagan, où nombre d'ouvriers sont partis chercher de l'embauche.

À partir de la fin des années 60, le répertoire de Pauline Julien se compose presque uniquement de chansons d'auteurs québécois tels que Claude Léveillé. Nous l'écoutons ici dans Le Rendez-vous.

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rebelle dans l'âme, Pauline Julien a pris à cœur la cause féministe, luttant pour que les femmes puissent disposer elles-mêmes de leur corps.

En même temps, Pauline Julien continue à jouer au théâtre dans les années 80 jusqu'au début des années 90 dans des pièces comme « Grandeur et décadence » de la ville de Mahogany de Brecht ou Kurt Weill ou « La maison cassée » de Victor Lévy-Beaulieu. Elle se lie aussi d'amitié avec Anne Sylvestre dont elle interprète ici une sorcière comme les autres.

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cette chanson de la même veine que Pauvre Benoît de Hugo Frey ou de Pauvre Martin de Georges Brassens met en scène le pauvre d'esprit, l'idiot du village, comme on disait autrefois, avec beaucoup d'humanité. À son retour au Québec au tournant des années 60, Pauline Julien commence à défendre la cause souverainiste et devient une figure importante du mouvement indépendantiste du Québec.

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C'est en 64 qu'elle aurait pris sa première position politique publique en refusant de chanter pour une cérémonie organisée en honneur de la reine Elisabeth II.

En 69, elle provoque un scandale qui fait le tour du monde en interrompant le discours du secrétaire d'État canadien lors d'une conférence ministérielle sur la francophonie au Niger avec un « Vive le Québec libre » sonore parce que le ministre canadien parlant de la francophonie omettait de mentionner le Québec. Alors évidemment, la question se posait, faut-il déménager ou rester là ou partir en exil ?

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0: son passé dans les cabarets parisiens lui a sans doute inspiré cette comparaison, la reine du striptease.
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L'échec du référendum de 1980 au Québec aurait profondément affecté la chanteuse. C'est peu de temps après qu'elle commence à être atteinte d'aphasie. Dans les dernières années de sa vie, elle continue à s'impliquer pour des causes humanitaires en se rendant notamment au Burkina Faso et au Rwanda. Pauline Julien s'est éteinte à l'âge de 70 ans en nous laissant ses chansons empreintes d'humanité et de sensibilité. À la semaine prochaine. Chanson Chausson, votre rendez-vous hebdomadaire de chansons en français.

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1: Il est 14h.
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3: Notre petite goutte de poésie entend réexplorer l'univers de Victor Hugo. Ce poète à l'œuvre monumentale, né en 1802 à Besançon, ascendant bourgeois du côté de sa mère, ancêtre paternel, paysan et ouvrier, mais cependant un père qui doit à la Révolution et à l'Empire d'être devenu le général Hugo, ennobli par le roi d'Espagne, Joseph Bonaparte. « Je veux être Chateaubriand ou rien », on connaît cette phrase légendaire, c'est ce que le jeune Hugo avait déclaré à l'âge de 14 ans, et il ne tarda pas à se lancer dans l'aventure poétique. À 20 ans, il a été couronné par l'Académie des Jeux Floraux, puis a fondé une revue littéraire. 8 ans plus tard, il devient le chef incontesté du mouvement romantique. La préface de Cromwell en 1827, Manifeste de la Nouvelle Vague, et le Triomphe d'Hernani en 1830 ont établi sa réputation. Et en 1845, Hugo, pair de France, aborde la politique. Il a publié jusqu'alors plusieurs pièces, un roman et une demi-douzaine de recueils poétiques. En 1851, son opposition à Louis Bonaparte le contraint à l'exil à Bruxelles, puis à Jersey et Guernesey, et il va passer près de 20 années de réclusion laborieuse où seront composées ses œuvres les plus importantes. En 1870, il rentre en France. Durant quelques années encore, il écrit et siège au Sénat et il mourra en 1885. Nous avons extrait de Feuilles d'automne ce poème dont les deux premiers vers sont illustres. Ce siècle avait 2 ans.
4: Ce siècle avait 2 ans. Rome remplaçait Sparte. Déjà Napoléon perçait sous Bonaparte. Et du premier consul déjà, par maint endroit, le front de l'empereur brisait le masque étroit. Alors, dans Besançon, vieille ville espagnole jetée comme la graine au gré de l'air qui vole, naquit un sang breton et lorrain à la fois, un enfant sans couleur, sans regard et sans voix. Si débile qu'il fût, ainsi qu'une chimère, abandonné de tous, excepté de sa mère, et que son cou ployé comme un frêle roseau fit faire, en même temps, sa bière et son berceau. Cet enfant que la vie effaçait de son livre et qui n'avait pas même au lendemain à vivre, c'est moi. Je vous dirai peut-être quelque jour qu'elle est pure, que de soins, que de vœux, que d'amour prodigués pour ma vie en naissant condamnée m'ont fait 2 fois l'enfant de ma mère obstinée. Ange qui sur 3 fils attachés à ses pas épandait son amour et ne mesurait pas. Oh l'amour d'une mère, amour que nul n'oublie, pain merveilleux qu'un Dieu partage et multiplie, table toujours servie au paternel foyer, chacun en a sa part et tous l'ont tout entier.

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Bootlegging, The Blues et Leo Hull. Leo Hull et son blues contrebande, et puis aussi son band, ce Texas Blues Machine. Et oui, c'est du blues, on a eu l'occasion de mettre le grappin sur ce très bon disque d'un authentique Texan. Le roi du Texas Roadhouse Blues nous offre une autre interprétation étonnante de son art avec ce dernier album, Contrebande, le blues, que je traduis de l'américain Bootlegging the Blues. Un album qui passe par toutes les séquences du blues, précisément du grass à la picking guitare, en transitant par le boogie, voire le rockabilly, à la sauce bluesy. Accompagné de ce Machine Texas Blues, Leo Hull, de la lignée des Thunderbite, Jimmy Red et autres George Thorogood, a frappé juste avec ce CD qui revisite les diverses palettes du blues. Riffs de guitare exceptionnels, honky-tonky party piano, textes envoûtants, chaque chanson est un peu une découverte et, faut-il le dire, un succès. Car les nuances du blues divergent d'une chanson à l'autre, et c'est ce qui fait une des caractéristiques de ce disque drôlement bien balancé. Leo Hull, c'est plus de 200 concerts par an, avec Leo à la guitare et au chant, bien entendu, Buddy Whittington à la guitare, Ron DiFullio au clavier, Jerry Hancock à la basse et trois autres musiciens qui accompagnent le maestro sur scène. Leo Hull, bien qu'étant originaire de l'Oklahoma, est un vrai Texan. Memphis est son repère. Et c'est dans les années 60 que Leo a émigré à Dallas en souvenir de son père, passionné de blues, mais qui jouait avec des moyens de fortune, lui, dont toute la famille se trouve pourtant en Oklahoma. Depuis, l'homme a acquis pignon sur rue et Leo Hull est devenu synonyme de blues moderne, sachant jouer autant sur le Roadhouse Blues que sur le boogie, le rockabilly et le rock'n'roll pur et dur. Énergie tourbillonnante, roulement de tambour et d'orgue, picking guitare, tout concourt à faire de la dernière galette de Hull un authentique succès. Sur Baby Chalumeau, que vous traduirez par Blow Torch Baby, qui est un des morceaux de cet album que vous avez entendu en exergue de ce billet, vous avez découvert sur le saxo glauque et séduisant de Larry Randall le récit évocateur d'une aguicheuse dont la séduction est soutenue par les roulements d'un piano tout en douceur qu'accompagne un croustillant travail de guitare sonore. On reste dans la contagion piano-guitare sur mélodie douce et insistante avec ce Whiskey and Woman qui va bien, d'ailleurs avec la guicheuse de tout à l'heure, Whiskey and Woman, que vous n'aurez évidemment aucune peine à traduire. Notre road movie américain se poursuit sur le mode cigarette, whisky et petite pépée. Allez, c'est Leo Hull qui s'y colle. Pas de prohibition pour ce bluesman plus texan que sa tumeur et qui revisite pour nous toute la gamme du blues. Retenez le titre de cet album, Bootlegging the Blues, ce qui se traduit bien sûr par Contrebande le blues. Et c'est signé Leo Hull and the Texas Blues Machine.

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1: Avec le groupe Lona, nous sommes en plein dans l'électro-rock, un album qui vient de sortir, Entre chien et loup. Retenez ce nom, Lona, L-O-N-A-H. C'est un ensemble de spectres rassemblés autour d'hallucinations sonores qui, depuis 2004, prend à cœur d'affûter ses meilleures harmonies sous la forme d'albums plus ou moins matérialisés. Le premier s'intitulait « Pièce ». 12 titres diffusés en 2004 sur le réseau, et ce fut un succès médiatique et félin qui encouragea ses membres à poursuivre l'aventure en live. Et avec un deuxième album, Au fond du temps, Estrella Sin Cara, paru en 2007, le groupe s'est vraiment bien structuré. Il se compose de Raphaël, auteur-compositeur, qui est aussi la voix du groupe, Eric, qui est le fondateur, auteur-compositeur également et responsable des hallucinations vidéo en live, Fabio, auteur-compositeur aussi, guitariste de son état, qui torture régulièrement ses instruments, mais aussi ses employés, paraît-il, à surveiller et à constater. Puis Pierre, qui est pire que tous les autres réunis, grosso modo, c'est celui qui a en charge la bonne marche du monde et tous ces pâtés-là. Entendez, pâtés musicaux, bien sûr. Romain est probablement fou allié, mais il est hyper génial. Vincent est le bassiste sur scène et le réparateur d'humains en dysfonctionnement sous scène, si vous voyez ce que je veux dire. Quant à Étienne, il est l'ingénieur du son avec la délicate mission d'agencer les harmonies vivantes en un pâté reconnaissable et plaisant. Vous voyez qu'avec Lona, on n'est vraiment pas dans un groupe ordinaire. En live, Lona mélange machines électroniques, pédales de boucle sur des voix avec un clavier, une guitare bien rock, une basse et une batterie avec un show numérique programmé pour l'occasion sous VVVV, logiciel à mi-chemin entre création artistique et programmation informatique. Alors chaque morceau dispose de son schéma de traitement d'image prenant en entrée des captations sur scène et le son joué live et l'interfaçant avec des circuits visuels mélangeant création en trois dimensions et torture de vidéos, et cela donne un show dépendant à la fois du jeu scénique et du jeu du technicien vidéo, matinée d'improvisation et d'innovation technique. Allez, assez dit de ce Lona, on l'écoute pour la deuxième fois. Le premier morceau que vous venez d'entendre, c'est Je te connais, beau masque. Voici Tango 5. Ben, pourquoi pas faire un petit tango en compagnie de Lona et de son album Entre chien et loup.

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Notre petite goutte de poésie s'intéresse cette semaine à Poésimage. Poésimage, une thématique, la poésie déclencheuse d'images. Le poème qu'Annick va vous présenter s'intitule « La fourmi ». Vous le connaissez peut-être, il est de Robert Desnos. Moi, il me plaît toujours beaucoup quand elle le lit et quand je lis le poème. Qui est Robert Desnos? Vous le connaissez certainement, ce poète français mort du typhus en 1945 dans un camp de concentration de Tchécoslovaquie. Une Tchécoslovaquie d'ailleurs à peine libérée du joug de l'Allemagne nazie. Autodidacte et amoureux fou de poésie, il rédigera entre 1924 et 1929 la révolution surréaliste, mais il rompt avec le mouvement quand André Breton veut l'orienter vers le communisme. Il écrit des poèmes aux allures de chansons repris par des interprètes fameuses comme Juliette Gréco ou des interprètes fameux comme les frères Jacques, Yves Montand. Bien qu'il soit mort jeune, il reste un auteur majeur et un des représentants incontournables de la poésie moderne teintée de surréalisme. Voici, de Robert Desnos, « La fourmi ».

Rimbaud et son album éponyme. Le renouveau de la power pop belge porte un nom, à Rimbaud. L'homonymie avec le célèbre poète de Charleville-Mézières s'arrête en fait à l'oral. Car à l'écrit, la confusion n'est pas possible. Arthur Rimbaud s'écrit avec un D et le groupe qui nous occupe, à Rimbaud, se termine par un T. Un groupe emmené par Carlo Varghiu, d'ascendance italienne, et dont les membres ont traîné leurs baskets dans les terrils du Borinage. Et comme Borin donne en verlan Rimbaud, soit Borin à l'envers, le nom était tout trouvé. Mais il aurait pu tout aussi bien s'intituler Rimbaud, Rainbow, dans sa forme anglaise, soit arc-en-ciel. Et Rimbaud, avec T, est un peu de fait un arc-en-ciel dans le paysage noir des terrils. Carlo Varghiu, compositeur, guitare et chant, a une âme. Ce fils d'immigré italien a toujours baigné dans la musique. Depuis l'âge de 9 ans, un peu comme Obélix et sa potion magique,

Il est tombé dedans quand il était petit, depuis l'âge de 9 ans. Sa première scène, il l'a foulée, tenez-vous bien, à 13 ans, avec son groupe Les Starters. La musique, c'est un peu comme une bouffée d'oxygène pour lui et Carlo chante comme il respire. En 92, il lance son projet Rimbaud, qui rend hommage à sa terre d'adoption, le Borinage. Il lui suffit d'abord d'une guitare et d'une voix pour emballer le public de Disque qu'on aime, souvenez-vous, sur RTL ou Baraka à la RTBF. Ensuite, il remporte le concours de chansons françaises belles à chanter en 2005 et est repéré par Charles Gardier, le directeur bien connu des Francopholies de Spa où Rimbaud jouera en 2007. Mise en veilleuse quelques mois où Carlo se consacre à l'animation et à divers ateliers de musique, le projet refait surface à la faveur de la rencontre entre Carlo et Eugenio Marra, auteur de textes, et les textes et la musique collent, c'est parfait, le duo s'entend à merveille et commet une première démo. Suivront un album autoproduit de 5 titres, La Voisine, et un single, Le Mur, que vous avez entendu lors d'une séquence précédente qui fut diffusée sur pas mal de radios, dont Classique 21. Et puis, on les retrouve, ces deux-là, à l'autoproduction d'un album 10 titres au bordel. On a compris le jeu de mots, évidemment, qui nous plonge dans une atmosphère métissée. Chaque musicien écoute les textes, les musiques, se les approprie et y ajoute ses propres couleurs. Alors, ces musiciens, ce n'est pas n'importe qui. Une bande de 6 gars chevronnés. On retrouve là-dedans Pep Petolillo, surnommé Al Dente, aussi d'origine italienne, aux guitares électriques, Sébastien Saucet à la basse, Sanya Maas au chœur, Mehdi Moufok aux percussions, Fred Koslowski à la batterie ou encore Pierrick Destrebecq selon les cas, et Aldo Granato en soutien studio à l'accordéon. La composition de ce groupe est métissée et multiculturelle et c'est très bien ainsi. Alors, bonne chance évidemment au groupe et la chance, elle sourit avec les yeux doux que le label MVS fait au compositeur, à l'arrangeur et à l'auteur. Ce label nous offre la possibilité de nous faire connaître des médias français, des gens comme Nagui par exemple. Nous avons un contrat de 5 années, souligne plein d'enthousiasme Eugenio Marra, l'auteur des textes. La difficulté est évidemment de se faire entendre, écouter, d'être diffusé. Ah, ce groupe-là n'aura pas à reprocher à Equinox de ne pas les avoir mis en valeur puisqu'ils sont notre album découverte de cette semaine. Alors fort de bonnes mélodies, de textes engagés comme « Je te hais » entendu lors d'une séquence précédente, texte qui dénonce la maladie et ses ravages, « Terre promise » encore à propos des sans-papiers, ce set de musiciens chevronnés va donner le ton et Rimbaud se présente comme un compromis entre variété et rock pouvant séduire un panel assez large d'auditeurs. Ils se sont produits à Lille le 13 avril dernier. Vous aurez la chance de les retrouver aux Francopholies de Spa le 21 juillet 2012 quand je vous disais que le renouveau de la power pop belge portait un nom. Rimbaud, retenez-le, c'est son album qui vient de sortir le 12 mars dernier. On souhaite évidemment à cette belle bande une joyeuse réussite et pour nous, ce sera une très belle découverte. Nous les avons entendus dans Le Loser. Voici le groupe Rimbaud dans Je rêve.

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Mes petites amoureuses et leur album éponyme. Mes petites amoureuses, c'est, vous vous en souvenez peut-être, ou vous le savez, c'est le titre d'un poème d'Arthur Rimbaud qui date de 1871, où ce dernier met en scène de façon sadique ses petites amoureuses dans le but de les châtier. Des femmes qui l'ont déçu. Naïveté des amours enfantines, puis blessure morale de l'amour non partagé, et enfin le dégoût physique. Il faut y entendre l'aveu d'un certain dégoût face à la sexualité. Et dans la foulée de ce poème, des jeunes palois de la région de Pau, dans le sud-ouest de la France, Loïc Saint-Paul et Serge Deboustal, se sont emparés du titre pour créer un groupe à géométrie triangulaire où Virginie Bayard est la petite amoureuse, créatrice des textes et des musiques. Toutefois, la jeune égérie enrichit la matière en reprenant au passage des textes du maître Rimbaud, mais aussi des poètes bien connus, Baudelaire et Verlaine. C'est lors de l'été 2009 que se forme le groupe Mes Petites Amoureuses. Fin décembre, ils sont en résidence pour une semaine à la Maison des Jeunes et de la Culture de Pau, Berlioz, suivi d'un concert le 1er janvier 2010 qui marque vraiment les débuts scéniques du groupe. En 2010, Mes Petites Amoureuses se retrouvent entre scène et création. Plus d'une vingtaine de concerts se déroulent en Aquitaine et le groupe participe au festival des Folies Bergères, ça ne s'invente pas. Il jouera en showcase à Pau et puis, après une résidence à nouveau au Centre culturel de musique amplifiée de la région, ça se fait beaucoup là-bas en France, entre autres dans les maisons de jeunes, il y enregistrera une première maquette en vue de présenter son travail. Nous parlons bien entendu du groupe. Janvier à mai 2011, le groupe a pour projet, lors de cette période, d'enchaîner les concerts afin de financer un premier album, bien vu. Il jouera en Aquitaine, mais aussi à plusieurs reprises sur Toulouse. Mes petites amoureuses revendiquent alors leur genre. C'est donc de la poésie rock acoustique que vous trouverez à pleine bouche et à pleines oreilles sur cet album très réussi. De juin à août 2011, le groupe va entamer une tournée assez loin de chez lui, passer par Grenoble, Modane, Dijon, Alésia, Arles, avant d'être amené à faire la première partie des Têtes Raides, eh oui, et le groupe est alors contacté par France Bleu Béarn pour faire le live Aquitaine. L'émission diffusée sur les radios offrira au groupe une plus large écoute de leur travail et c'est à ce moment qu'ils seront repérés par les Inrocuptibles, vous connaissez évidemment le magazine, qui va leur faire la courte échelle. On continue semblablement de août à novembre 2011, le groupe va enregistrer son premier album au studio de La Trappe, près de Toulouse, et il choisit ce studio pour des raisons artistiques. Il opte pour un enregistrement analogique, ce qui fait que l'album éponyme « Mes petites amoureuses » sort en cette version, selon ce mode, 2 mois plus tard. De décembre à janvier, eh bien, nous allons retrouver le groupe en première partie de « Debout sur le zinc » à l'ampli Billière. Et puis la sortie de l'album, c'est le 7 janvier 2012 en France, sur France 3, le magazine Culture Box qui leur fait une belle promo aussi en relatant l'événement. Et à ce jour, Virginie, Serge et Loïc poursuivent leurs aventures entre la scène et la création. Ce qui nouveau de vous présenter cet album « Mes petites amoureuses ». Alors, vous les avez entendues dans « Les couleurs » d'Arthur Rimbaud. On va rester en aussi bonne compagnie avec ce poème de Baudelaire « Invitation au voyage » mis en musique en rock acoustique par « Mes petites amoureuses ». Ça donne ceci.

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1: Notre petite goutte de poésie fertilise le terreau de la poésie belge francophone et contemporaine. Alors nous allons vous faire découvrir Roger Bodard, très peu connu peut-être du grand public, mais qui néanmoins a produit quelques très beaux poèmes. Roger Bodard était un haut fonctionnaire attaché au service de la culture et il fut l'auteur d'une œuvre poétique abondante de facture classique. On lui doit « La route du sel » en 1964, ainsi que de nombreux essais qui ont traduit ses préoccupations humanistes. Il était de grands amis, voire le promoteur de la poésie et de la littérature de Liliane Wouters. Il l'a soutenue tout au long de sa carrière. Roger Bodard, qui est né en 1910 mais qui est mort en 1973, a préfacé même en 1954 le premier recueil « La marche forcée » de Liliane Wouters. Et il était naturel que la jeune dramaturge présente à l'un et l'autre le mentor et le musicien. C'est de cette rencontre qu'est née la chanson « Par-dessus terre » sur un texte de Roger Bodard, chanson de Julos Bocarne bien entendu, et extrait du recueil « La main tendue » paru en 1930. Voici donc sur un texte de Roger Bodard une interprétation, une composition musicale de Julos Bocarne, « Par-dessus terre, ce n'est plus le temps des lilas ».

libre à mort, amour libre, c'est le titre phare de ce sixième album de la chanteuse capverdienne Loura, avec cet album Eclipse dont on parle beaucoup. Cette plage titulaire, Libre à mort, ouvre l'opus avec éclat. Mais faisons connaissance, si vous le voulez, de cette chanteuse Loura, dont le nom tient en quatre lettres. Née Maria de Lourdes Pina Assunago à Lisbonne, au Portugal, en 1975, la chanteuse Loura, au nom plus court et plus commode, grandit au Cap-Vert, d'où sont originaires ses parents. À l'adolescence, elle entame des études en section sportive, mais se tourne ensuite vers la danse et devient choriste pour le chanteur de zouk Yuka. Après ses duos avec Tito Paris, Paulo Flores, Paulino Vieira et Banga, Loura est signée sur le label Luz Africa. Ses premiers albums, encore très zouk, Na Vida et In Love, en 2002, gagnent un succès d'estime. Mais la chanteuse se trouve et trouve également son style dans le suivant, Di Corpo Cu Alma, en 2004, pour lequel elle obtient un BBC Award pour les musiques du monde. En 2006, le plébiscité même dit Fora, Je viens de loin, son album suivant, est suivi d'une tournée à travers le monde. Et en 2007, elle chante Morna dans le film Fados de Carlos Saura. Son ascension est donc rapide. Trois ans plus tard arrive Eclipse, cet album qui a étendu la popularité de Loura hors des cercles world, en faisant une chanteuse populaire au texte et au rythmique bien dans le ton de la modernité. La Capverdienne entend bien suivre l'exemple de la grande sœur Cesaria Evora. Il y a une belle carte à jouer en termes d'opportunité, être la digne descendante de la grande Cesaria. Et d'ailleurs, comme son illustre modèle, ne chante-t-elle pas déjà pieds nus ? Pour le reste, ce libre à mort que vous avez entendu hésite entre saudade et rythmique apaisante, entre tradition et modernité, entre nostalgie et séduction. Là ne se limite pas pour autant l'étendue du talent de notre artiste, témoin le morceau Maria, où la chanteuse se met en scène, Maria c'est elle, évidemment, sur une rythmique de samba africaine qui ne laisse pas de marbre. Cependant, l'envie de populariser des genres musicaux typiquement capverdiens, comme le morna, cette musique plaintive et nostalgique, popularisée par Cesaria Evora elle-même, ou encore le funana, un genre dansé que souligne un accordéon, ou encore le funana, un genre dansé que souligne un accordéon et un ferrigno composé de deux barres de métal frottées l'une contre l'autre, ou encore le batouké, à la fois danse et crescendo de musique, tout cela rend sa musique fusionnelle et caractéristique de son savoir-faire. Nous allons la retrouver ici dans une magnifique ballade, Marinheiro, marin, qui rend hommage à l'héroïsme des marins, à leur savoir-faire et à tout ce qu'ils rapportent en termes de connaissances et de commerce. Voilà donc une ballade qui illustre parfaitement notre propos. Nous avons entendu la belle Loura dans Libre à mort, la voici dans Marinheiro. Je vous rappelle donc son nom qui tient en quatre lettres, L-U-R-A, Loura, et le titre de son album Eclipse chez Sony Music sur le label Luz Africa.

Kenny Arcana et son nouvel album L'Esquisse 2. Ah là là, tous ceux qui avaient découvert le diamant brut Kenny Arcana avec l'album Entre Simon et Belle Étoile, puis avec l'extra playing Désobéissance, étaient inquiets. Pas de nouvelles, ni de nouvel album d'ailleurs depuis 2008. Ça commençait à faire long. Où était donc passé la passionnariat du hip-hop marseillais, celle qui avait rendu sa fierté et son honneur militant à une musique tentée par le matérialisme et l'ego trip. D'abord en tournée, ensuite à l'étranger. C'est le syndrome du Marseillais, plaisante Kenny qui, comme tous les habitants de la cité phocéenne, sait se mettre en mode pause, mais garde toujours la rage, même après un long voyage. Alors après une série de concerts plutôt longues, dont certains en première partie de Manu Chao, elle a ressenti l'envie de ralentir la cadence pour la première fois de sa carrière. Le besoin de faire autre chose, d'être à fond dans la musique depuis 15 ans, ça esquinte. En 2009, elle a aussi été beaucoup en Amérique du Sud. Mais elle continuait à écrire. Alors à l'automne, elle s'est retrouvée avec une cinquantaine de morceaux. Certains étaient expérimentaux, pas forcément d'ailleurs faits pour un album. Et puis elle s'est dit, mais si je faisais l'esquisse 2 après l'esquisse 1, un projet plus spontané, plus instinctif, bingo, c'est gagné. Qu'on ne s'y trompe pas, ce disque hors format, avec 20 morceaux s'il vous plaît, n'est pas un nouvel album à proprement parler, encore moins une mixtape. Avec ses 20 titres inédits produits avec soin par une escouade de 20 beatmakers motivés, l'Esquisse 2 est bien plus qu'une compilation de série B, comme le sont les street CD du rap français. La principale différence avec un album, c'est une volonté de balancer des rimes, souvent en freestyle, sans se préoccuper de spiritualité, mais en mettant en avant la performance. Un disque plus rap, plus éclectique aussi. Nous avons entendu au milieu du chaos et dans la série des intrus atypiques, Nature Sauvage, le morceau qui va suivre, produit par Manu Chao et qui accélère le BPM et qui élargit les zones d'influence et amène une couleur différente. Kenny Arcana est de retour avec ce nouvel album L'Esquisse 2, après au milieu du chaos, Nature Sauvage.

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0: Notre petite goutte de poésie s'intéresse cette semaine au sonnet d'un certain Marc-Antoine Girard, sieur de Saint-Amand, né en 1594 et mort en 1661. Saint-Amand appartient à cette volée d'artistes et de poètes qui illustre le courant baroque du XVIIe, qui a précédé en fait le classicisme. On l'oublie parfois, mais des artistes comme Sponde, Corneille ou encore d'Aubigny, Théophile de Viau et d'autres ont illustré précisément ce courant baroque qui modifie la donne par rapport évidemment au classique. Alors Saint-Amand est quelqu'un qui est assez instruit par l'expérience, plus d'ailleurs par l'expérience et les voyages que par les livres. Il est disciple de la nature et il fait fi des spéculations creuses, mais il sait parfaitement humer, goûter, sentir. Poésie des sensations faciles, vivantes, mouvementées. À côté de la préciosité dont il ne s'est pas libéré, il y a chez lui de la vérité dans l'observation et de la force dans l'expression. Son œuvre satirique est vigoureuse et la franchise des termes n'effarouche pas cet original poète. Le voici dans un sonnet intitulé « Assis sur un fagot ». Manifestement, cet homme-là a déjà entendu parler d'Épicure.
1: Assis sur un fagot, une pipe à la main, tristement accoudé contre une cheminée, les yeux fixés vers terre et l'âme mutinée, je songe aux cruautés de mon sort inhumain. L'espoir qui me remet du jour au lendemain essaye à gagner temps sur ma peine obstinée et, me venant promettre une autre destinée, me fait monter plus haut qu'un empereur romain. Mais à peine cette herbe est-elle mise en cendres, qu'en mon premier état, il me convient descendre et passer mes ennuis à redire souvent « Non, je ne trouve point beaucoup de différence de prendre du tabac à vivre l'espérance, car l'un n'est que fumée et l'autre n'est que vent. »

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2: Il est 16h.
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5: Bonjour à tous et bienvenue au Talent d'hier et d'aujourd'hui. Alors cette semaine, je vous parle d'un sujet très sérieux, le jazz dans les camps de concentration, où vous allez découvrir à quel point la musique peut parfois soulager les pires des souffrances. Et en fin d'émission, un invité, un talent d'aujourd'hui, Raphaël, qui nous présente son album.
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5: Jouer et écouter de la musique durant les pires périodes de notre histoire est un sujet qui est rarement abordé car cela rappelle les heures sombres d'une période qui n'est pas si lointaine que ça. Alors pour illustrer ce qui précède, nous allons prendre comme exemple la musique de jazz qui fait son apparition en Allemagne en 1920. Alors pour évoquer cette période, deux noms reviennent systématiquement, deux personnages nés à deux endroits différents mais à peu près à la même période. Le premier, Paul Hindemith, compositeur allemand né en 1895, et le second, Georges Auric, né en 1899, compositeur français à qui on doit de nombreuses musiques de films sur une période de 1930 à 1975. Et pour illustrer musicalement donc le jazz, on va écouter Sidney Bechet avec « Summertime ».

La présence de Georges Auric peut paraître incongrue dans la chronique consacrée au jazz en Allemagne dans les années 1920. Mais les experts, que je critique d'ailleurs de temps à autre, ont quand même le mérite d'avoir établi des bases de réflexion qu'il convient de temps en temps à prendre en considération. Donc ces experts établissent une relation entre, d'une part, Paul Hindemith, compositeur allemand, et Georges Auric, compositeur français, sur leur influence réciproque sur l'arrivée du jazz en Europe. On associe d'ailleurs l'arrivée du ragtime en Europe, l'ancêtre du jazz, à Georges Auric, le ragtime qui vient des États-Unis et qui se jouera dès les années 1897 à 1918. Et on monte quand même très très loin. Et maintenant, on revient dans le 21e siècle avec une nouveauté, Steve Allister, qui nous interprète City of Angels.

1933, sans doute la date la plus néfaste de l'histoire de l'humanité, elle correspond à l'arrivée d'Hitler au pouvoir, qui s'attaquera aussi à la musique et plus précisément aux musiques étrangères qui devaient être éradiquées. Ça commence par les musiciens juifs, ensuite les échanges artistiques avec les artistes étrangers, cependant avec une petite accalmie à l'approche des Jeux Olympiques de 1936 où il fallait faire bonne figure et attendre la fin de ces Jeux pour que le rouleau compresseur de la censure nazie écrase tout ce qui ne correspondait pas aux critères de la race aryenne. 1937, les premières victimes furent les joueurs de jazz, surnommés, alors j'essaye de le prononcer en allemand, Swingungen, ça veut dire qu'on de jeunesse swing, et pour ce faire, les dirigeants locaux du parti nazi, parmi lesquels on comptait pas mal de chefs de police, ainsi que d'autres hauts fonctionnaires au bras long, promulguèrent en quantité des décrets interdisant le swing et le jazz et la danse qui s'y rattachait, et cela à l'ensemble des établissements où l'on donnait des spectacles musicaux. Il leur restait du Wagner, très grand compositeur, mais ce n'était pas très jazzy. Maintenant, on retrouve Glenn Miller avec In the Mood.

Cependant, malgré les interdictions, le jazz restait très populaire auprès d'une catégorie d'Allemands et même chez quelques nazis. Ajoutez ça, l'incompétence des inspecteurs chargés de contrôler les décrets d'interdiction, le jazz ne semblait pas prêt de disparaître. On aurait pu penser que l'entrée en guerre des États-Unis allait mettre un coup d'arrêt définitif à la pratique du jazz au pays d'Adolf. Que nenni, malgré le boycott, le jazz restait indétrônable. Et maintenant, on retrouve Duke Ellington avec Take a Train.

0: Joseph Goebbels, ministre de la propagande nazie, a poussé le cynisme à encourager la formation d'un orchestre jazz à l'exemple de Charlie and His Orchestra, qui, à travers ses chansons, adressait aux Afro-Américains des messages leur expliquant que cette guerre n'était pas la leur. Il semblerait que l'action se passe sur les docks à Londres, où le chanteur explique qu'il va quitter les lieux à cause des bombardements allemands. Il fait également référence à Churchill. On retrouve une de ses chansons intitulée St. Louis Blues, enregistrée en 1941, et c'est pratiquement un document sonore.
1: Mesdames et messieurs, si vous voulez bien me suivre, nous allons commencer la visite du musée.

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21 janvier ou 2 février 1943 pour le Troisième Reich, c'est le début de la fin. Hitler a voulu faire mieux que Napoléon en envahissant la Russie, devenue l'Union soviétique, mais la leçon de l'histoire n'aura servi à rien et au cours de la bataille de Stalingrad, l'armée allemande sera mise en échec. C'est alors que Goebbels déclarera la guerre totale. Là, j'avoue que je ne comprends pas très bien. Pour moi, elle était totale depuis pas mal de temps. Mais cette défaite eut comme répercussion la fermeture de la plupart des lieux où l'on jouait du jazz. Une fois de plus, je ne vois pas le rapport entre le jazz et l'Union soviétique. D'un autre côté, le ministre de la propagande nazie avait sans aucun doute d'autres sujets de préoccupation plutôt que de caricaturer le jazz pratiqué par les Afro-Américains. Et on retrouve un talent d'aujourd'hui, c'est un groupe qui s'appelle The Haptics et nous interprète Ghost.

0: Et je suis tout à fait conscient qu'avec cette émission, j'aborde un sujet très sérieux, voire dramatique, mais comme je le mentionne très souvent, quand je commence à tirer sur la pelote, elle n'en finit pas de se dérouler. Tout ça pour vous dire que dans mes recherches, je découvre que l'on jouait du jazz dans les camps. Alors il n'est pas précisé camps de concentration, mais des camps de prisonniers de guerre, des camps de travail, des camps d'internement dans la France occupée, bien entendu, et des camps de transit, à l'exemple de Westerbork, aux Pays-Bas, utilisés pendant donc la Seconde Guerre mondiale, et qui était en fait une étape malheureusement vers que les camps d'extermination en Pologne. Il détenait à peu près à cette époque-là environ 10 000 personnes. Maintenant, je vais vous faire écouter un extrait d'une chanson interprétée par un duo de chanteurs néerlandais. Il s'agit de Johnny & John. Le titre de la chanson, c'est Sérénade de Westerbork. Nous sommes en 1944. C'est enregistré quelques mois avant leur déportation vers Auschwitz, où malheureusement, on ne les entendra plus jamais chanter. On écoute un court extrait de mauvaise qualité, mais bon, c'est un document.
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c'est quand même assez impressionnant d'entendre ces deux, ce duo, de savoir qu'après, bon, ils vont être déportés à Auschwitz. Bon, ben voilà. Alors, pour ceux qui ont vu ce magnifique film La vie est belle, avec cet acteur italien, et où ce papa se retrouve dans un camp de concentration avec son très jeune fils, lui faisant croire que tout ça, c'était un jeu. Alors, sans réelle comparaison, mais dans le même esprit, j'ai retrouvé l'histoire d'Erich Pechmann, un Viennois de confession juive qui s'était retrouvé dans un camp de transit à Perpignan et qui, pour distraire les autres prisonniers, chantait du blues en imitant tous les instruments de musique. Alors, des témoignages confirmeront que les concerts improvisés d'Erich Pechmann remontaient le moral de ses co-détenus. Malheureusement, Erich Pechmann décédera du typhus au mois d'août 1944. Maintenant, je vous propose d'écouter un chanteur américain. Il s'agit de Fats Walter, qui va nous chanter The Joint is Jumping. C'est un enregistrement qui date de 1937.

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1: Et on était vraiment dans l'ambiance donc des joint bars et ça date de 1937. Alors en novembre 1939, un groupe d'étudiants de Tchécoslovaquie fonda un groupe vocal appelé les Sing Sing Boys, situé, alors je vais essayer de le dire, c'est un mot allemand, Schanzenhausen. Voilà, bon, malheureusement j'ai des gros problèmes pour prononcer l'allemand. Une partie de leur programme consistait à des arrangements swing de pièces de danse ou d'extraits de comédies musicales. Et ils reprenaient en outre les compositions de leur directeur musical Karel Stank et des chansons satiriques du théâtre libéré de Prague, fermé en 1938 pour ses prises de position antifascistes. Leur répertoire contenait de nombreuses mélodies de Jaroslav Žižek, influencées par le jazz et dont l'exécution avait été interdite par les nazis en territoire occupé. Dans une lettre, Joseph Sarka décrit aussi donc les concerts des Sing Sing Boys. Je cite, leur performance était programmée régulièrement, le samedi, le dimanche, mais aussi spontanément lorsque les prisonniers se rendaient visite ou pendant certains moments libres lorsque l'on pouvait se déplacer dans le camp et que les SS n'y étaient pas. Parfois, et oui, parfois, il arrivait que des SS en quête de distraction fassent partie du public des concerts donc autorisés. Karel Stans déclare pour sa part, je ne peux penser à une seule apparition devant nos camarades qui n'ait pas été bien reçue avec satisfaction et avec gratitude. Tous les membres de Sing Sing Boys furent relâchés suite à une amnistie de prisonniers au printemps 1943. Et on est toujours dans la musique jazz, notamment avec Ben Webster qui nous interprète Sweet Georgia Brown.

0: Dès 1939, dans le camp de concentration de Buchenwald, il avait été question de former un orchestre de jazz, mais dans les faits, cela ne se réalisera que 4 ans plus tard. Une organisation clandestine constituée de détenus avait été mise en place visant à placer les prisonniers politiques au poste clé de l'administration du camp et d'intégrer les musiciens, mais pas que, au sein de cet orchestre de jazz, bien évidemment sous l'autorité et le contrôle des nazis, mais pas toujours au fait des subtilités de cette organisation. Herbert Reilich, communiste allemand détenu au camp de Buchenwald, avait été nommé capot, ce qui lui donnait une certaine latitude pour organiser la vie à l'intérieur du camp et surtout la possibilité de faire exempter tous les membres de l'orchestre de jazz et surtout de leur éviter d'être transférés vers l'Est. Le commando SS en charge de ces prisonniers un peu particuliers leur évitait tout effort physique au-delà de ce qu'un humain pouvait supporter, laissant à ce groupe de musiciens des moments de répétition entre autres. Une nouveauté, ça vient de sortir, c'est Sepka qui nous interpelle. Mon psy, et vous allez entendre, c'est du vécu.
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1: Au fil du temps de petites formations musicales, ils sont passés au big band, mélangeant musiciens amateurs aux professionnels. Alors, pour les plus anciens détenus nourris à la musique symphonique, le jazz était une musique bourgeoise, mais reconnaissait volontiers que les concerts organisés au sein du camp remontaient le moral des prisonniers, donc plus question d'opposer la grande musique au jazz aux effets positifs. D'un autre côté, ces répétitions étaient aussi l'occasion pour les membres du comité politique de se réunir sans éveiller le soupçon de leur geôlier. Et comme ils opposaient la grande musique au jazz, et bien là on va opposer le jazz à la java avec Claude Nougaro.
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La majorité des concerts se déroulaient dans des baraquements réservés à cet effet, avec de temps à autre des concerts organisés dans une salle réservée aux projections cinématographiques, avec, et on s'en doute, l'autorisation des SS. Alors, c'était l'occasion si rare pour les détenus de suivre, si je puis dire, les tendances musicales du moment, tout du moins dans le camp de concentration en question. À l'issue de mes recherches sur ce sujet très particulier, je suis tombé sur une conclusion que je vais vous citer intégralement. Elle émane de Guido Feickler, ethnologue et musicologue dont je me suis largement inspiré pour réaliser cette émission. Je cite: la fonction et la présence de la musique de jazz dans le système concentrationnaire restent liées à des situations spécifiques et extrêmement variables. D'un côté, cette musique était un élément essentiel de la vie artistique clandestine, et de l'autre, elle fut utilisée comme moyen de propagande et pour la distraction en même temps des SS. Malgré les tentatives du régime pour discréditer le jazz, les fonctionnaires SS s'embarrassaient peu de considérations esthétiques et idéologiques. C'est ainsi que dans le camp de Bickermann, il arrivait que le SS Rottenführer Perry Broad participe à des sessions d'improvisation avec des musiciens hollandais de jazz. La musique qui était interdite parce que racialement impure par le Troisième Reich y était jouée devant un public totalement international dans sa composition qu'aucune autre circonstance aurait pu les réunir. Et tous ces auditeurs comprenaient de quoi il s'agissait, sauf les SS bien entendu. Et maintenant je vous propose de retrouver une nouveauté de notre invité de la semaine, donc de Raphaël, avec un titre en anglais, A Night.

0: Raphaël, donc en écoutant donc votre album, donc d'abord je précise que vous êtes auteur-compositeur et donc la plupart des textes sont écrits en anglais.
1: Depuis que j'ai commencé à composer de la musique, donc moi je vais avoir 12-13 ans, je suis en anglais parce qu'en fait la musique que j'écoute est vraiment principalement en anglais, le rock, et en fait c'est un petit peu un mimétisme, on va dire, que ça sonne mieux pour moi, le rock sonne mieux en anglais.

0: Vos influences sont quand même très très éclectiques, puisqu'on sent l'influence de plusieurs tendances en fait.
1: Oui. Alors bon, moi je pense que je suis quelqu'un d'assez anachronique, parce que bon, bah, j'ai la trentaine là, je suis né à la fin des années 80, mais je suis très très fan de rock, alors plutôt à partir des années 60 on va dire, jusqu'aux années 90-2000, mais je suis à 17 ans j'étais à mon groupe préféré, c'était les Rolling Stones. Mmh. Et il y a 20 ans quoi, un peu moins, et on me demandait, je disais que pour moi les Rolling Stones, même dans les années 2000, c'était totalement actuel, c'était une musique qui, pour moi, l'ado que j'étais, même 40 ans après Satisfaction, il ressentait la musique de la même manière, donc moi le rock and roll pour moi c'est intemporel, et c'est vraiment cette musique là

0: Raphaël, si on veut vous retrouver, si on veut acheter votre album, quels sont les moyens qui nous permettent justement de prendre contact avec vous pour donc l'acquisition de cet album et puis éventuellement prendre contact avec vous tout simplement?
1: Alors, j'ai une page Bandcamp sous le nom Sun Motors. Sinon, alors on peut me contacter sur Facebook. J'ai une page au nom de Sun Motors, donc qui est le nom que j'ai donné au projet.
2: Ok, Sun Motors. Vous l'appelez comment, Sun Motors?
1: Alors, c'est Sun comme le soleil.
2: D'accord.
1: Et Motors comme les moteurs en anglais.
2: D'accord, ok.
1: Voilà, ou alors pour citer ce qui m'a vraiment inspiré tout ça, je dirais Sun comme Sun Sessions d'Elvis, mm-hmm. et puis Motors comme Motor City, Detroit, la Motown. Quoi, voilà.
2: Ah, ok.
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1: Et on arrive déjà à la fin de cette émission. Je vous rappelle que vous étiez en compagnie de JCV, aux talents d'hier et d'aujourd'hui. Et selon la formule consacrée, on se retrouve semaine prochaine, même heure, même endroit. En attendant, portez-vous bien et surtout n'oubliez pas qu'un monde sans musique, c'est une fleur sans parfum. 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
1: Il est 17h.
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4: Salut les amis, est-ce que ça va bien German?
5: Ça va super et toi?
4: Ah oui, ça va très bien. Aujourd'hui nous sommes chanceux, nous avons deux personnes, deux stand-uppers, deux rappeurs.
5: Mais pas que, ouais ouais.
4: Et pas que,
5: ils
4: oui.
5: Ils font plein de choses.
6: Plein de comédiens.
4: De comédiens, ah, oui oui. Donc nous avons Sylvain Richard et Saphir Fella.
6: Tout à fait.
7: Salut les gars.
5: Ça bonjour. Va bien?
6: Bonjour, bonjour.
7: Ouais ouais, nickel et vous?
5: Ouais, nickel.
4: Très
5: franchement,
4: bien.
5: Très heureux de vous recevoir parce que c'est vrai que ça fait un moment qu'on se croise nous sur des plateaux de stand-up. Mais de vous avoir ici, c'est un plaisir parce que vous allez nous parler un peu de tout ce que vous faites et de ce que vous nous préparez pour l'avenir.
7: Et oui.
4: Est-ce que vous pouvez un peu vous présenter?
7: Ouais, oui. Alors comme tu l'as dit, moi c'est Sylvain Richard, je suis français, je viens du sud-est de la France à Sisteron, on va dire Marseille, comme ça c'est plus simple.
4: C'est un peu de, peut-être un peu de, aussi le berceau de la, du rap français, non Marseille?
7: Maintenant, ouais, ouais.
4: Non.
7: Ça, avant il y avait, c'était très parisien, maintenant aussi, grâce à notamment Jules, mais aussi plein d'autres.
5: Oui, bah ça, déjà il y avait Ayam, Ayam hein.
7: Oui.
5: Est vraiment le précurseur, ouais, ouais, mais... Vous voulez entamer une carrière comme ça ou
7: eh ben,
5: comme eux?
7: À la base, nous, on est étudiants donc à l'ESACT, au Conservatoire ouais. Royal de Liège. Et donc, c'est principalement pour être voilà, comédien ou acteur,
5: ouais.
7: Théâtre, cinéma à voir. Mais à côté, ouais, on a aussi d'autres passions comme le stand-up et la musique. Et Saphir, peut-être tu veux te présenter aussi
6: bah,
5: oui,
6: ouais, hein. Il y a un Marseille à côté de moi je suis un Parisien, voilà. On va bientôt avoir une deuxième Ligue des Champions aussi.
7: Ah, jamais les premiers, jamais les premiers.
5: Je savais qu'à un moment donné ou à un autre, on allait y arriver.
6: Mais bon, c'est pas grave, il a le seum. Nous, en tout cas, on est bien. Et voilà, moi, je suis de Paris. Et on a tourné tous les deux, comme il a dit, au Conservatoire de Liège. On est en troisième année et je vous le dis les gars, bientôt on va nous voir partout parce qu'à côté on fait du stand-up, du cinéma, du théâtre, on fait de la musique aussi. Et donc du coup on a sorti notre premier titre bientôt là, enfin non il est déjà
7: sorti,
6: qui s'appelle Sommet, voilà, avec un S à la fin, c'est important.
7: Mais ouais, d'une noblesse d'artiste, puisque c'est pas
6: ah
7: la
6: oui,
7: même
6: c'est vrai,
7: noblesse.
6: C'est vrai. Moi, c'est Saphir, tout en majuscule. Il faut crier mon nom, en fait. Voilà.
7: Et moi, c'est Siar.
5: Oh,
3: vous êtes.
5: Sorry, je viens de faire une fausse manip.
6: C'est pas grave.
7: Le retour du jingle.
6: Jingle.
8: On l'aime, ce jingle, alors on le remet.
7: Non, et moi, c'est Siar, S-Y-A-R. Voilà, et on a un clip aussi qui est sorti sur YouTube,
6: c'est
7: qui
6: vrai.
7: Est trouvable sur, depuis nos réseaux. Et on peut, y a le lien direct sur YouTube.
4: Mais c'est pas difficile de faire du stand-up et de faire du rap. Est-ce qu'on vous prend. On voit pas. Est-ce qu'on en arrive à vous prendre au sérieux pour le rap en se disant, bah, en fait, ils vont peut-être faire du rap façon humoristique?
7: C'est vrai que ça pourrait être un risque. Après. Moi, je me revendique pas comme faire du rap où vraiment je me prends au sérieux, où je raconte, je sais pas.
4: Moralisateur?
7: Non.
4: Pas, oui.
7: Ben, nous, le rap qu'on fait, c'est plutôt du rap pour bonne ambiance, où on parle de nos vies, et donc, du coup, on n'a pas à affirmer, je sais pas, un certain personnage ou quoi. On va faire état. Ça, c'est pour des sons plus tard, on va parler plus. De nos sentiments
6: de nous.
7: Respectifs, de nous, plus dans l'intime. Mais, attends, pourquoi je fais ça avec tout ça? Oui, non, c'est pas du tout des musiques où on va faire des vannes dessus, non. Mais même si, apparemment, on nous a dit un peu, les premiers retours qu'on a eus, que c'était aussi à la fois drôle, un peu...
6: Bah, ils ont dit qu'on était sérieux sans se prendre au sérieux, donc je trouvais...
5: ce qu'il y a, c'est que... Ce qui peut voiler un peu la face, c'est que nous, on vous connaît, enfin pour tous ceux qui vous connaissent du milieu stand-up, c'est vrai qu'on s'attend à avoir ce côté humour. Donc la première fois que je vous avoue que je l'ai écouté, je me suis dit, c'est sûrement un texte humoristique. Et après, en fait, oui, il y a de votre folie. Il y a de votre folie dedans, mais il y a quand même y a des paroles et il y a une motivation. Moi, franchement, je trouve que c'est un titre qui est assez motivant. Ça donne envie, tu vois, de se donner. Un peu comme ce qu'on fait dans l'émission et ce qu'on vous a expliqué, c'est que nous, on veut montrer à tout le monde que tout est possible si on se donne les moyens. Et en fait, c'est un peu ça, Sommet. C'est de dire, je veux y arriver là-bas au-dessus et on y arrivera, quoi.
6: Ouais, parce que, en fait, le truc, c'est que déjà, Sylvain et moi, on écrivait déjà un peu des musiques, chacun dans notre coin. Et à un moment, on s'est dit, et si on écrivait un truc à deux pour un peu déjà partager nos différents savoirs, nos différentes écritures. Et après, on est arrivé à une écriture, on s'est échangé un peu, puis on s'est dit, et si on crée une prod avec un ami à nous qui s'appelle Abou, qui fait de la prod aussi.
7: Son blaze, c'est Oblak.
6: Voilà, Oblak, suivez-le, il est incroyable.
7: Ouais.
6: Et puis, une fois qu'on a fait ça, on s'est dit, et si on faisait un clip pour aller au bout du truc. Et puis, une fois qu'on a fait ce clip, on s'est dit, et si on faisait nous-mêmes le montage. Donc, en fait, ça part vraiment de... Enfin, juste d'expérimenter la chose, et en fait on s'est rendu compte que c'était quelque chose qui nous plaisait vraiment, et du coup on a sorti le son. Et maintenant, enfin, moi personnellement, je me sens assez prêt, j'ai assez d'outils pour continuer à écrire mes propres textes tout seul et à peaufiner l'écriture, quoi.
4: Oui.
6: Parce qu'il m'a, en vrai, j'ai beaucoup appris de lui.
4: Ça vous a apporté l'un à l'autre.
7: Ouais, c'est ça, c'est une façon aussi de dire ok, let's go, on y va, on se lance et on verra bien, quoi. Parce qu'à la base aussi, là on s'est retrouvés, c'était aussi dans l'énergie à la base aussi, quand même. Quand on est arrivé, quand on est arrivé à Liège, qu'on s'est rencontrés, ok, on avait un peu les mêmes centres d'intérêt et tout, on voulait un peu les mêmes choses. Et donc on s'est dit, ouais, ok, faisons un son qui va aller dans ce sens-là.
4: Et d'où ça vient de venir en Belgique pour tout ce qui est artistique? Vous venez quand même tous les deux, Marseille et Paris.
6: Alors, en fait, on était chacun dans une école de... Moi, j'étais à la MC 93, c'est une prépa de théâtre.
7: Et moi, j'étais à la Comédie de Reims, qui est un centre dramatique national, mais il y a une classe qui prépare au concours des grandes écoles de théâtre public françaises.
6: Et en fait, il y a des écoles nationales en France... qui est sur concours, et il y a genre 2000 candidats pour genre 15 places, un truc comme ça. Et en fait, on a passé les concours. Bon, on les a pas eus. Et on n'était pas loin, en vrai. Et du coup, moi, j'ai ma prof qui m'a dit, et si tu tentais une école à Liège, qui s'appelle le Conservatoire de Liège, où on est. Et du coup, on a voulu aller là-bas. Peut-être qu'on s'est dit qu'un autre pays voudrait peut-être de nous. Et donc, c'est pour ça qu'on est venu ici, quoi.
5: Mais vous connaissiez à la base, ou alors c'est à Liège que vous êtes connu?
7: Non, c'est connu pendant les concours.
6: Pendant les concours.
5: Ah, génial.
6: Deuxième tour, en fait, le deuxième tour, c'était une impro. Et du coup, on ne se connaissait pas, et on arrivait sur le plateau ensemble, on a fait une impro. Et bah, vraiment, je trouve que c'est là où on s'est rencontrés. C'était hilarant,
7: l'impro.
6: Il
7: m'a mis dans la sauce. Direct.
6: Ah oui, avec le chien et tout, le truc d'aboiement.
7: il devait rentrer, c'était lui qui devait dire la première phrase de l'impro. Moi, je devais pas parler. Et ce bâtard, juste, il toque. Et il attend que je dise entrer. Mais moi, je pouvais pas parler, c'était une des règles. Et du coup, j'étais là, je pouvais pas lui dire entrer. Et il a toqué genre trois fois.
6: Et surtout, le metteur en scène lui a fait un retour avant, un rejeu. Il lui a dit, tu dois aboyer. Et du coup, à chaque fois que je toquais, lui faisait waouh waouh comme ça. C'était vraiment, enfin, c'était trop trop drôle, quoi.
5: Mais en fait, on peut dire que vous êtes vraiment trouvés.
7: Ouais.
5: Moi, je vous ai connu la première fois au Oufti Comedy Club à Liège.
6: Et j'ai...
5: J'avais vraiment l'impression qu'il y avait déjà cette alchimie qui était déjà là. Ça m'a pas étonné de voir que vous sortiez un truc ensemble. Je vous vois souvent ensemble sur certains plateaux, et c'est un régal en fait de chaque fois vous voir, parce que ben vous êtes des très belles personnes. Je disais pas ça pour ça, les
6: moment
5: amis,
6: émotion.
5: Et en fait, vous amenez quelque chose, vous, du côté de l'intime, tu vois, quand on vous voit jouer. On voit que vous jouez avec votre trip, et ça m'étonne pas que vous faites une école d'art, quoi. Donc voilà, c'était juste pour vous dire ça, parce que c'est sincère. Je crois que je vous l'ai peut-être déjà dit une fois comme ça, mais là, c'est les yeux dans les yeux. Voilà. Les gars, franchement, non.
6: Je suis touché.
5: Et c'est vrai, ce que je dis. Tu vois, tu sens aussi au fond de toi que c'est la vérité, c'est que t'as envie d'aller vers ça. Et franchement, moi, ça m'épate de voir, ça fait quoi, un an, je crois qu'on s'est vu en un an, toute l'amplitude que vous avez pris à faire plein de choses. Et moi, ce que je voudrais bien savoir, c'est au tout début, quand vous étiez dans vos patelins, qu'est-ce qui vous a donné l'envie de faire de l'artistique? Parce que voilà, il y en a plein qui se disent, j'ai envie de faire ça, mais après, ça s'arrête là, tu vois, l'envie va pas jusqu'au bout, quoi.
7: Ouais, moi en plus vraiment dans ma famille personne ne fait, j'avais genre mon grand-oncle, donc soit le frère de mon grand-père, mais genre je l'ai vu deux fois dans ma vie, quoi, j'exagère, tu vois, mais genre c'est pas du tout venu de là, et je sais pas, c'est plus, je sais pas, il y a peut-être un truc aussi, vu que j'étais le dernier de la famille, tu vois, tu veux, je sais pas, t'as besoin qu'on te voit, qu'on te montre... Je sais pas, je faisais toujours des vannes ou des trucs comme ça, et
4: il suffit que quelqu'un pointe justement ouais. pointe ce que tu sais faire en disant bah tiens toi t'es vraiment drôle, toi tu t'es compétent dans ça, donc ça t'a peut-être boosté justement pour aller vers
7: Bah ouais, peut-être. Mais en fait, c'est après, il y avait un spectacle de fin d'année à l'école où j'étais. Ça, c'était vraiment trop chouette qu'ils aient fait ça. Et les premières années, c'était du chant. Mais sauf que je voyais les deux dernières années, elle faisait du théâtre. Et c'était un truc de fou. Enfin, c'était un truc de fou. Tu voyais des gens comme ça sur le plateau, qui étaient plus tes camarades de classe dans la cour, qui étaient, je sais pas, d'autres personnages, qui jouaient une autre situation. Et tu voyais, genre, toute la salle, et toi aussi, quoi, qui était mort de rire. En fait, il y avait vraiment un côté magique, quoi. Il y a vraiment un côté magique, et j'étais en mode, ah, j'ai trop hâte d'être dans ces classes-là
5: que
7: pour jouer.
5: Que tu sois cette année-là pour pouvoir le faire, toi.
7: Mmh. Et effectivement, quand je l'ai fait, j'étais en mode, bah oui. Voilà, c'est bon.
5: Je suppose que c'était en dernière année, c'était avant de quitter l'école, en fait.
7: C'était, c'était quand j'avais 10 ans.
5: Ouais.
7: Voilà, c'était en primaire. On dit primaire aussi ?
5: Oui, primaire.
4: Oui, primaire, oui. C'est juste que c'est dans l'autre sens.
7: Ah oui.
4: Ouais. Sixième pour vous, c'est première pour nous.
7: Donc c'est plutôt... Ah oui, oui, c'est
5: ouais.
7: ça.
5: Non, sixième pour nous, c'est là.
4: Ouais, c'est ouais. ça. C'est
5: là.
4: Ça, ouais.
5: Oui, mais on va pas rentrer dans ce débat.
4: Oui, non, du tout. Et votre jeu sur scène, parce que c'est plus difficile de faire un duo dans le stand-up, j'ai l'impression. Enfin, pour faire le stand-up classique, tu vois, parce que tu vas parler de toi. Mais là, comme vous êtes deux, c'est plus difficile de parler individuellement. Vous allez plutôt faire des personnages. Ce genre de d'humour.
6: En fait, moi, je suis un personnage à moi-même. j'ai pas vraiment de personnage parce que Saphir, j'ai un peu une folie où j'ai pas besoin de vraiment jouer un personnage parce que je suis un personnage. Et donc, du coup, je sais pas, moi, quand je suis au plateau, je suis comme moi dans la vie. Et donc, je vous jure que c'est vrai, j'ai joué il y a 4 jours au Oufti, et il y a une personne du public qui est venue me voir, elle m'a serré la main, elle m'a dit, t'es vraiment bête, mais t'es super drôle. Du coup, j'étais en mode, bah, merci.
5: C'est fou, hein, c'est compliment sous forme de pique, mais c'est une pique, en fait, qui va te chercher, parce que tu aimes jouer ce perso un peu teubé. Même dans la vie de tous les jours, la première fois que j'ai joué avec toi, tu me racontais des trucs, je savais plus si tu me disais la vérité ou si t'étais en train d'essayer de m'emboucaner. Tu vois, le truc de fou.
4: Je connais ce genre d'humour.
5: Ouais. Peut-être dans le même genre de truc, donc.
4: Mais c'est juste voir la tête des gens qui arrivent pas à savoir si c'est vrai ou pas, tu vois, c'est vraiment très drôle, tu vois. Ils sont là en train de bloquer.
5: Comme en ça. Vrai, c'est un très beau compliment, quoi.
6: Ouais. En vrai, j'ai été touché, mais je me suis dit, c'est spécial comme retour.
5: C'est mieux ça que des gens qui te disent rien, tu vois, qui rient pas, puis à la fin ils viennent. C'était génial.
6: Ouais, c'était génial.
4: C'est un peu comme les gens quand ils te disent t'es con, tu vois, qui rigolent comme des fous et puis ils disent t'es con, tu vois. c'est vraiment pour dire vraiment t'es drôle, tu vois. C'est un peu ce truc là.
5: Mais toi, Sylvain, pardon.
7: Ouais, moi je dirais que, pour le duo qu'on a, ouais, là j'ai un personnage.
6: Oui,
7: mais
6: ça.
7: Carrément, le personnage du guitariste.
6: Ouais.
7: qui est encore un peu en recherche et tout, mais en tout cas, c'est trop bien parce que c'est, je sais pas, tu peux faire n'importe quoi.
4: Il y a vraiment une dualité du coup entre vous. Une dualité entre vous, vraiment, il y a une espèce de. Comment deux personnages qui peuvent vraiment aller bien ensemble, qui peuvent.
6: Mais je trouve que Sylvain et moi, on se complète parce que moi, je suis. En fait, il y a un truc où lui, il est beaucoup plus posé, mais il est fou en même temps. Moi, je suis juste fou. Et du coup, le fait de rencontrer les deux, je trouve que ça marche hyper bien. Et mais à la guitare, parce qu'on fait un duo, il vient à la guitare. Bon, il a une folie de fou, mais en même temps, je sais pas, il est grave ancré sur le sol. Et il y a un truc où il y a un mec au plateau, il est fou, il bouge partout. On m'appelle Jamel Debbouze et tout, déjà. Je vous jure, c'est vrai. Et t'as lui à côté, il est beaucoup plus posé. Et je sais pas, je trouve que ce contraste fait que ça marche bien, quoi.
5: Exactement. Ouais,
4: j'avais entendu le terme d'une coach d'impro, Kat Lambré, qui disait, après je pense pas que c'est elle qui a inventé, enfin soit, funny guy et normal guy.
6: Je crois que je suis le funny guy.
4: Donc, mais c'est souvent grâce au normal guy, la personne qui est beaucoup plus sérieuse, que ça va donner justement, tu vois, la crédibilité à l'autre, quoi.
7: Bien sûr. Que l'autre
4: donc,
7: fonctionne.
4: Oui, voilà, c'est ça. Donc, je pense que sans justement ce qui crée le binôme, sans le normal guy, ben voilà. Donc,
5: je vois qu'on approche tout doucement du premier quart d'heure. Ça vous tente qu'on fasse écouter votre titre à l'antenne?
7: Avec grand plaisir.
6: À l'antenne, là.
5: Mais bien sûr, on le met.
7: Ah,
5: ça vous tente?
7: Ah, ouais.
5: Vous voulez l'annoncer, vous?
6: Vas-y.
7: Les amis, vous allez écouter notre tout premier titre. Il s'appelle Sommet Saphir Fit Siar.
5: C'est trop bon. Si la machine veut bien, je crois qu'en fait elle veut pas.
6: Un peu plus vite, DJ.
5: Mais écoute, je suis perdu. Hop, j'avais essayé autre chose parce qu'on a eu un petit souci de dento.
7: DJ German,
6: fais péter le son.
5: Les gars, je suis vraiment désolé. C'est...
6: les aléas du direct.
5: Les aléas du direct, allez, on y va. Mais je sais pas pourquoi il m'ouvre une nouvelle fenêtre que d'habitude je n'ai pas.
7: Sinon, on le fait a cappella.
6: Waouh!
7: Wow. T'es allé plus vite.
6: On n'est pas en rythme, les gars.
5: Bon, bah écoute.
6: Bah, ce sera pour une prochaine.
5: Je vais voir si l'autre titre passe, et puis après, on va voir peut-être si ça va me résoudre le problème pour le premier. Mais ça m'ennuie fortement parce que j'ai vraiment envie de vous écouter. Et il me met une fenêtre où il veut que j'arrête, en fait. Et je veux pas arrêter, je veux que ça soit actif. C'est pas possible. C'est toujours comme ça. Quand on fait un direct. C'est toujours quand on fait un direct, ouais, à un moment donné, ça ne veut
4: pas. Ouais, c'est vrai, ouais.
5: Bon.
4: La dernière fois, c'était un peu comme
5: ça. Regarde, non, chaque fois, il me rouvre une fenêtre. C'est tout nouveau. Que j'ai ça à...
4: technicien qui essaye de nous faire des blagues.
5: Oui, bah peut-être qu'il se dit, et comme ça, ils vont être de mieux en mieux. Et à un moment donné, ils vont atteindre le sommet.
6: Ah,
5: ils vont atteindre le sommet, les amis. Voilà, j'y suis arrivé. Ouais. J'y suis arrivé, j'ai atteint mon but. Allez, bonne écoute, les amis.

0: Po, les amis, Siar, Fit, Saphir, allez écouter ça, Sommet. Donc vous avez déjà mis ça sur des plateformes?
1: Ouais, c'est disponible partout et également du coup sur YouTube avec le clip pour avoir les images en plus.
0: Et n'hésitez pas à aller les voir. Donc c'est Siar, Fit, Saphir et c'est Sommet au pluriel avec un beau S à la fin. Donc pour les trouver facilement. Donc on est, vous avez compris, on est de retour avec Saphir Fellaz et Sylvain Richard. Chaque fois je veux dire Richard Sylvain. Je me suis en train de... j'aurais tout eu aujourd'hui, tu vois, la musique qui démarre pas, je me gourde sur ton prénom. Mais non, donc voilà, on est de retour avec vous et juste pour clôturer un peu ce qu'on était en train de parler, toi, qu'est-ce qui a été, parce que Sylvain nous a expliqué ce qui a été le démarrage de son envie de faire de l'artistique, et toi?
2: Tous les Noëls, on faisait plein de fêtes avec notre famille, et à chaque fois, à la fin de notre fête, on devait présenter un mini-spectacle avec nos cousins, etc. D'ailleurs, ma cousine Inès, si tu passes par là, je te fais un petit bisou. Et courage pour tes examens.
0: Trop bien.
2: Et ça s'est hyper bien passé. On avait toujours trop kiffé, on écrivait des petites histoires. Et donc du coup, souvent, moi, le soir, j'étais dans mon lit et je me suis dit, mais j'ai trop envie d'être... Enfin, je sais pas, je kiffe l'art. Enfin, c'est toute ma vie. Il y a un truc qui se passe en moi, je sais pas comment dire, mais il y a...
0: Et ça vibrait.
2: Ouais, vraiment, ça vibrait fort, un peu trop même. Et du coup.
0: Jamais trop fort.
2: Ouais, jamais trop fort, mais là, ça sortait un peu trop de mon corps.
0: Ouais. Et t'es le seul de la famille?
2: Ah ouais. Eux, c'est les mangas, c'est vraiment autre chose, ingénieur. Il y en a, ils travaillent dans les appartements, vraiment que des trucs différents. Il y a un pompier aussi. Ouais. Donc, pas aucun lien, quoi. Et donc, du coup. Je regardais souvent des émissions, je sais pas, Montreux, On ne demande qu'à en rire, plein de trucs comme ça. Et je me suis dit, mais c'est incroyable, j'ai trop envie de faire pareil, mais comment on fait? Et donc du coup, au lycée, il y avait une option théâtre. Et au début, moi, j'ai rejoint cette option théâtre juste parce que, en fait, je voulais avoir mon bac, donc je voulais avoir plus de points. Donc j'ai fait latin, grec, théâtre, etc. Et pendant les cours de théâtre, en vrai, je m'en foutais un peu. Je jouais à Clash Royale sur le côté, parce que je m'en foutais un peu. Et en fait, on a joué un spectacle à la fin d'année à l'AMC 93, 93, vu qu'on est en Belgique ici. Et du coup...
0: non, mais t'inquiète, on capte.
3: Voilà. On calcule.
2: Et du coup, c'est un grand théâtre, quoi. Et à la fin du spectacle, il y a un mec de l'AMC qui m'a dit putain, c'est incroyable, enfin tu veux pas tenter notre prépa et tout. Moi j'ai dit mais j'ai 18 ans, qu'est-ce que tu, enfin ils ont tous 24 ans, j'ai rien à faire là-bas, non, enfin j'avais peur. Ils m'ont dit t'inquiète, fais-le. J'ai tenté l'AMC, j'ai été pris. Et c'est vraiment quand j'étais pris à l'AMC, c'est une école qui prépare vraiment au concours de théâtre et qui travaille vraiment le jeu d'acteur. Et je me suis dit mais en fait c'est ça que j'ai envie de faire. Et maintenant j'étais dans mon lit, j'étais en mode allez, donne-toi vraiment les moyens de le faire, sérieusement. Et puis après j'ai été pris à Liège, et là vraiment ça a été l'envolée, parce qu'on a fait du théâtre dans notre école, mais à côté avec Sylvain on s'est dit, et si on faisait du rap, du stand-up à côté, du cinéma. Et donc là vraiment pour moi j'ai déjà réalisé mon rêve. Et il faut que ça continue, quoi. Voilà, en gros, c'est ça.
3: Ouais. C'est vrai qu'à Liège, il y a quand même pas mal de gens qui se motivent justement pour le cinéma, pour le stand-up. Enfin, il y a pas mal de
0: choses. En Belgique, c'est vrai qu'on a la chance d'avoir quand même des chouettes écoles. Et c'est vrai qu'à Liège...
3: À Liège, c'est fou, hein.
0: Moi, je dis toujours, la cité ardente, elle porte bien son nom, tu vois. Elle déborde... Moi, je connais plein d'artistes de groupes, tu vois, des gens qui ont des groupes de rap, de rock, de pop, des gens qui se lancent dans l'entrepreneuriat, tu vois, je veux dire artistique, avoir un théâtre, avoir une scène. C'est vraiment trop cool, quoi. Et maintenant, comme nous aussi, on fait du stand-up. Mm-hmm. On va juste parler 3 secondes et demie de nous. Mm-hmm. Mais je lui avais dit, quand tu vas aller jouer à Oufti, tu vas voir, c'est un autre monde. Et ton avis?
3: C'était génial, franchement.
2: C'est incroyable, Oufti.
3: Oui. Vraiment. En fait, au départ, quand j'étais au Oufti, je me suis dit, ça va être un peu cadré, tout ça. Puis après, on va avoir un débrief. Et je me dis, est-ce que j'ai envie de ça et tout ça. Et puis, je sais pas, c'était bien amené. En fait, c'était vraiment bien amené. Tu vois que le public se sentait vraiment bien, sentait ce côté chaleureux. Voilà, ça peut redorer un peu le blason du stand-up et tout ça. Je pense que c'est un bon endroit, en tout cas pour les open mic, ce que j'ai fait.
0: Adri,
3: oui.
0: Ton tour en off, tu m'as dit un petit truc, un petit jeu ou un truc dans le style,
3: oui,
0: c'est ça?
3: Oui.
0: Ça te tente?
3: Oui, ça me tente.
0: Allez,
3: bien. Est-ce que ça vous tente?
0: Allez,
4: c'est quoi ce jeu?
2: C'est quoi?
0: Alors attends, parce que avant le jeu, il y a
1: le jingle.
0: Le jingle.
2: Jingle.
0: Alors attends.
2: si ça marche.
0: C'est pas possible. Jingle. Tu sais que dans notre tableau, on n'a pas le jingle de jeu.
3: Bah. Oh, flûte.
0: Écoute, tant pis. Ben, on va le faire nous-mêmes.
2: Allez.
0: On va
1: chanter le jingle. Ça commençait bien.
0: Voici le jeu.
3: Le jeu s'appelle Rappeur, Rappor ou Raptor.
2: Waouh.
3: Donc, je vais vous donner des situations. Vous allez me dire si c'est plutôt les rappeurs, les rapports ou les raptors.
2: Allez.
1: Ok.
3: Est-ce que vous pouvez dire en donner plusieurs, hein, ou même les trois, hein, pas de souci. Ils peuvent être rapides.
1: Raptor.
2: Raptor.
1: Ça peut être les rappeurs aussi.
3: Et les rappeurs.
1: Et les rappeurs aussi.
3: Ils sont dangereux.
2: Raptor.
3: Ils peuvent être classifiés.
1: Classifiés. Les rapports. Pas les raptors.
3: Ils font du bruit.
1: Les rappeurs.
2: Oui, les rappeurs. Rappeurs.
3: Ils peuvent être secrets.
1: Les rapports.
3: Ils peuvent te poursuivre.
2: Les raptors.
1: Les rapports aussi.
0: De police surtout.
1: Ouais, ouais. Ah, oui.
3: Ils font des traces.
1: Les rappeurs, hein.
2: Les rappeurs, ouais.
1: Ouais, ouais. La trace de dans la neige jusqu'au sommet, tu vois.
3: Le clip. Les rappeurs aussi.
1: Les quoi?
2: Les rappeurs, il a dit. Les rappeurs.
3: Les rappeurs. Ils peuvent être lourds.
1: Les rappeurs.
2: Les rappeurs. Ouais, ouais. Oui, oui.
3: Ils ont des codes.
2: Rappeurs.
3: Ils aiment faire des rimes.
2: Rappeurs.
3: Ils peuvent faire peur.
1: Les raptors.
3: Ils peuvent te détruire.
1: Les rapports.
2: Or, ouais.
3: Or. Ça peut être plusieurs. Ça peut être plusieurs, hein.
2: Ah.
3: Oui, oui, n'hésitez pas.
2: Ok.
3: Ils peuvent être riches.
1: Les rappeurs.
2: Rappeurs, ouais.
3: Les rapports aussi.
2: Riches en émotions.
3: Ouais, voilà. Ils ont parfois des cris étranges.
2: Les.
1: Le rapport.
2: Ouais, le rapport. Le rapport.
3: Ils peuvent être étudiés à l'école.
1: Les rappeurs, ils sont jamais étudiés, les rappeurs.
2: Mais les rapports.
1: Et c'est bien dommage.
0: MC Solar. Moi, voilà. Je l'ai étudié à l'école, ouais, voilà. Je te jure. Ouais.
2: S'il te plaît.
1: Et bah, c'est rare.
2: Voilà. Les rappeurs.
0: C'est en Belgique.
2: Voilà.
1: Ah oui, voilà, bah oui, c'est pour ça.
3: Ils peuvent improviser.
1: Les rappeurs.
2: Ah ouais.
0: Les raptors aussi. Si t'essayes d'être carapaté, il va te trouver, lui.
3: Et les rapports aussi.
2: Ah oui, c'est vrai.
3: Ils peuvent arriver en retard.
1: Les rappeurs.
2: Ouais, je sais pas. Là, je sais pas, aucun, là.
3: Ils sont parfois incompréhensibles.
2: Rappeur.
1: Ah.
2: Bah.
0: Le jingle qui est revenu. Ouais, il est revenu juste après. Ça.
3: Ils peuvent être nourris avec de la viande.
1: Les raptors.
2: Raptors.
3: Certains rappeurs. Hein, après, il y a peut-être des rappeurs vegan, je sais pas. ils peuvent avoir des noms rigolos pour le dernier.
2: Rappeur.
1: Rappeur. Ouais.
2: Rappeur. Et pas un nom rigolo.
0: Le rappeur vegan, moi tu viens de me fumer. J'imagine le mec à la place de fumer des wanges. Il se prend un petit bâton de céleri. Un petit bâton de céleri dans la sauce cocktail.
3: MC Conscience.
0: Ah, MC oui. Conscience. MC Inconscience. Oh purée.
3: Oh, c'était tout pour le jeu.
0: Bah écoute, on va le mettre.
1: Pour le jeu.
0: Le jeu. Ah, les amis, c'est une émission à notre image à tous. On improvise tout le temps.
2: Ah oui.
0: Donc,
1: comme
0: voilà.
1: Les raptors.
0: Comme les raptors.
4: Jamais dans les rapports. Bon, alors, on arrive tout doucement à la moitié de l'émission. Donc, je vais passer un petit titre, si ça vous dit. Comme ça, on fait une petite pause pour les oreilles de nos amis. Allez. Et donc, on va s'écouter le titre de Adriano. Ouais. C'est Wu-Tang Clan avec Cream.
3: Oui,
2: mais non.
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0: Ah, ça fait du bien. Ça fait tellement longtemps que je l'ai plus entendu.
1: Mais c'est ce que j'allais dire. Moi, franchement, c'est un titre que j'ai plus entendu au moins depuis 1990. Je te jure.
0: Tellement.
1: Donc
0: beau.
1: Ça, c'était hier, quoi. Les premiers. Et là, les gars, je vous ai vu faire des grimaces genre, ah, c'est quoi le vieux là, tu vois. J'ai l'impression d'être tortue géniale là quand vous m'avez regardé. Et ouais, on est vieux.
2: On est
1: Mais vous, vous êtes jeune et vous avez la pêche et vous allez encore nous expliquer plein de trucs sur ce que vous voulez faire. Donc la suite ici, là, pour le moment, c'est quoi pour vous?
3: Eh ben alors, on finit cette année-là au conservatoire.
1: C'est votre dernière année?
3: Et non, on en a encore une l'année prochaine.
1: Ok.
3: Voilà, encore quand même bien dédié aux études. Mais en parallèle, on va continuer le stand-up. Continuer aussi à faire des sons. Alors plutôt du coup des sons, on va explorer un peu chacun en solo, un peu notre univers, mm-hmm. quoi. Donc ça, au fur et à mesure aussi, ça va sortir. Et toujours un peu à côté, en fonction des disponibilités, des projets. Moi, j'essaie de trouver des rôles. Alors du coup, plutôt au cinéma, vu que le théâtre, je le fais tous les jours au conservatoire. Donc ça, voilà. Et puis j'écris aussi un film à côté que je tournerai. Alors ça, c'est avec tous ces projets à voir quand est-ce que ça va se mettre. On peut peut-être espérer l'été prochain, à voir.
0: Tu as les contacts qu'il faut pour lancer ton film aussi quand il est fini?
3: Non.
0: Ça peut être. Tu peux envoyer une petite bouteille à la mer, justement.
3: Voilà, j'envoie une bouteille à la mer, justement. C'est pas mon premier, j'en ai déjà écrit deux autres. Donc on apprend des deux autres pour pas répéter les erreurs dans le troisième.
2: et possiblement l'année prochaine, comme on fait aussi du stand-up à côté, en vrai, on s'est dit pourquoi pas si. Si une date se trouve et si on a le temps de faire un 2 fois 30 minutes chacun en fin d'année prochaine, voilà, tranquillement.
1: Mais surtout qu'en plus vous avez cette complicité, donc vous pourrez vous créer ce petit 30-30 ouais. tranquillement. Il faut juste trouver le lieu. Vous avez déjà des idées sur Liège de toute façon.
2: Mais franchement, là pour l'instant, on ne se met pas du tout la pression parce que vraiment on fait ça vraiment pour le plaisir à côté. Et en fait. Au fur et à mesure, on s'est dit, ah mais en vrai, on commence à avoir un 20 minutes qui devient solide, et puis on a encore d'autres textes encore à explorer, alors qu'on a commencé qu'il y a un an et demi, quoi. Et on s'est dit, si ça se met l'année prochaine, pourquoi pas faire un 30-30 et continuer à explorer ça, quoi.
1: Je viens de penser à un truc, comme il y a des gens qui ne connaissent pas, on va expliquer ce qu'est un 30-30.
2: Alors, un 30-30, j'en ai jamais fait, hein. Déjà. Et en
1: mais
2: fait,
1: tu sais ce que c'est, j'espère.
2: Ouais. J'ai un truc, je sais pas. Non, mais en gros, c'est deux humoristes au plateau qui vont chacun faire 30 minutes de blagues.
1: Chacun.
2: Chacun, voilà. Et donc, il y aura une première partie avant qui sera là. Et voilà, le but, c'est de préparer, on va dire, son spectacle, je crois, non ?
1: Oui, c'est vraiment ça.
2: C'est un peu ça, quoi.
1: En fait, au début, on commence par des petits tronçons, donc de 5, 10, puis après, on monte à 15, puis on fait 20, 30.
2: Nous, on fait 30 direct.
1: Vous faites directement 30, mais c'est bien. En fait, on voit que vous êtes motivé.
3: Bah, en vrai, on a commencé à faire 5, 10, c'est quoi.
2: Oui,
3: on a fait déjà des plateaux.
1: Non, mais parce que je voulais pas lui dire, tu vois, pour pas le choquer, mais c'est vrai que quand c'était vu au Oufti, c'était un 10, s'il me semble.
3: C'était 5. Ouais,
2: c'était 5. Notre première scène, c'était 5 minutes.
3: Ouais. Ouais. Ça passe tellement vite.
1: Franchement.
0: Ouais, pour 30 minutes, il y a facile moyen de gagner du temps. Hein. Tu prends 2 minutes de retard pour arriver sur la scène. Tu trouves quelqu'un avec qui parler dans le public.
2: Oui, mais en vrai, je trouve que on commence à explorer de plus en plus le rapport au public. Et pas juste faire son texte, mais aussi parler vraiment au public et créer une relation. Et donc, en vrai, on sait pas trop prévoir à chaque fois combien de temps. C'est pour ça, maintenant, je mets toujours un chrono à côté de moi, parce que des fois, je parle aux gens pendant 5-10 minutes, parce que c'est tellement kiffant. Donc, en vrai, on peut gratter du temps facile comme ça.
1: Mais c'est vrai. Ou si tu as un trou, plutôt que de l'assumer, te dire... Je m'en fous, je pars un peu sur une petite voie parallèle et ça va revenir en fait.
2: Oui, c'est ça. Ou sinon, vraiment, tu peux dire bon, les gars, vraiment, j'ai un trou de texte, les gars. Enfin, moi, je suis censé avec le public, tu vois.
1: Moi, je comprends, franchement.
2: J'ai pas de stress.
1: Ouais, moi, je trouve que c'est pas gênant en fait de l'admettre que t'as un trou.
2: Parce que le
1: musicien, moi, je suis déjà allé voir des concerts où t'as un des musiciens qui se loupe. Alors, bien sûr, tout le monde ne s'arrête pas, tu vois, tout le monde ne s'arrête pas, mais il y en a qui reprennent très vite le truc, quoi.
2: Ouais, ouais, ouais.
1: Et voilà, et celui qui connaît le morceau, ben, va se dire, tiens, c'est bizarre, parce que cet accord-là, il, ouais, normalement, il n'est pas là, mais ouais, c'est pas grave, quoi.
0: Il reprend le concert du début.
1: Et on est humain. Je pense que c'est ça aussi qui prouve que c'est pas du playback, c'est pas, tu vois, on est là, on est en direct, c'est du spectacle vivant. Et donc, forcément, ben, parfois, c'est ça que... Moi, quand je fais MC, souvent, donc maître de cérémonie, comme ça, pour ceux qui connaissent, qui comprennent pas, donc on vient, on explique un peu comment se passe un plateau, comment est-ce que le spectacle et la soirée va se dérouler. Moi, j'aime bien expliquer dans ces moments-là, dire voilà, n'intervenez que quand les gens vous interpellent. Ouais, parce que le problème, c'est que tu as des gens qui se mettent à te parler. Alors, ça peut être très sympa, ouais, mais tout le monde n'est pas à l'aise avec les interactions. Et donc, ben voilà, faire des interactions qu'avec ceux qui se sentent à l'aise de venir chercher le public. Moi, perso, j'en fais, donc j'aime bien... Mais j'ai jamais eu quelqu'un qui s'est levé et qui a commencé à me taper la causette, mais j'en ai déjà vu qu'ils l'ont fait. Et c'est vrai que ça doit être hard.
3: Mais moi, j'adore ça. Justement, je trouve c'est ça qui est chouette quand même avec le stand-up, c'est que tu rencontres quand même des gens du public... Des fois, tu tombes sur des personnes incroyables, quoi, des personnalités ou des gens qui te racontent des histoires. Des fois, tu te dis, mais hein ? Quoi ?
2: D'où viens-tu ? Enfin,
3: je sais pas, c'est la richesse de la vie, des gens, des expériences. Moi, j'adore ça, partager les
1: trucs. Mais ceux qui font des interactions, souvent, c'est vrai que c'est fun. Hein. Moi, j'en suis deux, trois, Alex Tramoni, forcément Red One Bougaraba, et bien d'autres. Il y a des gens, ils racontent, mais des dingueries. Il y a ça... Naga Pétillan, j'ai oublié son nom, c'est Naga Pétillan, c'est une femme. Elle a des fois des interactions avec le public. Il y a des gens, ils racontent, mais des trucs de leur vie. Enfin, moi, perso, même à mon meilleur pote, je raconte pas un truc pareil.
0: Ah,
1: tu
0: oui,
1: vois.
0: C'est bizarre. des fois, on se demande si les gens n'inventent quand même pas. C'est pas possible.
1: Je pense que les gens se sentent tellement à l'aise parce que t'as l'artiste en fait, Alex Tramoni. Moi, quand j'étais le voir, il fait un peu d'interaction publique et en fait. Il vit tellement ses tripes, tu vois, il raconte sa vie, que ben, je pense qu'il y a des gens, je dis pas moi, hein, je vous promets, je l'ai pas fait, mais je pense qu'il y a des gens qui sont à l'aise de dire ben, il a parlé de ça, moi je vais lui parler aussi d'une grosse galère que j'ai eue. Et tu vois, en fait, ils se sentent en confiance, comme quand tu parles avec un pote et que ton pote, pour te rassurer, fait ouais, ben t'inquiète, moi je l'ai vécu aussi.
3: Mais moi j'ai envie de croire que c'est vrai, parce qu'en vrai, je trouve que la vie est beaucoup plus étrange que ce qu'on s'imagine, quoi. Exact, des fois, c'est des trucs, des fois, tu te dis, ouais, au théâtre, nous, des fois, quand on joue, quoi, on se dit, on ferait pas ça, c'est trop absurde. Mais il y a des trucs comme ça.
0: Je pense que ça ferait même plus peur si on avait tous la même façon de penser. Ça, étrange.
3: Oui, heureusement.
0: Oui, bah oui, ça serait encore plus étrange si on fonctionnait tous de la même façon. Mais avoir des gens qui ont des pensées totalement différentes que toi, bah c'est normal parce que derrière, il y a le vécu, il y a l'éducation, il y a plein de choses. Tout ce qu'on voit, tout ce qu'on sent, tout ce qu'on regarde.
1: Et puis, on n'a pas les mêmes vécus. On va aller tous les quatre chercher une baguette au magasin. On va pas vivre la même histoire, tu vois.
2: Ah ouais, ouais, ouais.
1: On va pas vivre la même histoire parce
0: moi,
1: que tout dépend.
0: Scène,
1: ouais, non, ben déjà il y a ça. Il y a la personne que t'auras en face qui sera peut-être pas la même parce que vous allez à Liège, nous on va aller lui à Namur, moi à Andenne, tu vois. Et en fait, ben déjà rien que ça, les contextes. Mais je vois que t'es en train de t'éclater de rire parce qu'il t'est arrivé un truc.
0: T'es en train de bien rigoler.
2: Mais en fait, avec Sylvain, on fait que de s'embrouiller quand on va acheter à manger ensemble. Mais en fait, moi, je suis un peu chiant pour la bouffe parce que j'essaye de toujours prendre la sous-qualité, le moins cher, donc je demande souvent à la boulangère vous avez ça comme pain, mais vous avez quoi d'autre comme pain moins cher et tout.
0: Vous avez pas le pain à cuire là, tu vas emballer dans du plastique.
2: Ouais, vraiment. Ouais.
1: Vous avez du pain de supermarché.
2: C'est vrai, il me dit, mais non, vas-y, viens, on y va, ça y est. Mais du coup, à chaque fois, c'est pas on s'embrouille, mais c'est drôle parce qu'on n'est pas pareil sur ça et c'est hilarant, quoi.
1: Mais c'est ce qui fait votre force en fait.
2: Et à chaque fois, genre, des fois, quand il m'achète des trucs, je lui dis toujours, ouais, prends-moi en photo le truc pour voir au kilo. C'est quoi le moins cher, etc. Pour que ce soit vraiment le plus pour économiser le plus, quoi, tu vois.
1: Mais t'as un qui est plus économe que l'autre, c'est juste ça, c'est une caractéristique de ta personnalité.
2: Bon, je suis juste dans l'extrême, moi.
1: Ouais.
2: Je suis un peu dans l'extrême.
0: Est-ce que vous voyez la différence, ça c'est un peu hors sujet, mais est-ce que vous voyez la différence entre la nourriture belge et la nourriture française?
3: Ah bah sur le pain, oui. Hein.
0: Ouais, sur le pain, ah oui. C'est marrant, les Français qui disent...
1: J'ai senti la pique, t'as entendu? Ah bah oui, sur le pain, sur le pain.
0: Les Français qui disent que le pain n'est pas aussi dingue que chez eux.
3: Mais depuis tout à l'heure, vous parlez du pain et d'aller à la boulangerie. Moi, ça m'arrive pas ici.
1: Non, tu t'achètes pas de pain.
3: J'achète du pain, mais tu sais, le pain en tranche.
1: Ouais,
2: j'achète.
1: Mais pas une baguette.
3: Non, non.
1: Parce que la baguette n'a rien à voir.
3: Ouais.
1: Et même les viennoiseries. Un croissant en France. Mais moi, quand je vais en France, le premier truc que je vais m'acheter, je te jure, pour le petit déj, c'est un croissant. Ouais. C'est vrai qu'ils sont ils ont le goût de beurre. En fait, non, c'est une mode de beurre emballée dans un truc de pâte.
0: Et tu trempes comme ça, dans le café, je te jure, et ouais. Dans le beurre.
1: D'ailleurs, ton café, en fait, une fois que tu l'as trempé, il déborde. Tellement que le beurre a rendu dans ton café.
0: Ah, moi, des fois, je prends pas de croissant. Hein. Je trempe directement le beurre, la mode de beurre dans le café.
1: Non, mais c'est vrai qu'il y a des particularités comme ça. C'est comme nous, quand on va chez vous en France. Juste pour faire un amalgame comme ça, les amis, vous n'allez pas nous en vouloir chez Equinox de ne pas, à un moment donné, faire un comparatif. Nos frites.
3: Ah bah oui, ça c'est clair. Hein. Moi ça me manque, hein, quand je rentre en France, après je me dis, ah, j'ai envie de manger une bonne frite. Tu vois. Ça c'est clair.
1: Les amis, c'est la double cuisson. C'est ça le secret, la double cuisson.
0: Et la sueur.
1: Et la sueur du frituriste.
0: Sueur, ouais, c'est ça.
1: C'est la sueur du frituriste.
3: Mais je te jure, même la dernière fois, je sors du match au Vélodrome. Et il y a vraiment un mec, il vient nous voir, il fait « Ah, vous avez pris les frites là au camion ?» Ouais, ouais. Il me fait « Ah, elles sont pas bonnes. » Moi, j'ai vraiment un ami, il vient de Belgique et tout, il a fait des frites extraordinaires. Là, ça pue la merde ici. Donc voilà,
1: ah, si carrément t'as quelqu'un, un local qui te le dit.
3: Ah ouais. Mais bon, il avait l'accent, là, j'ai fait sans l'accent. Ah, tu vois.
1: Il avait vraiment l'accent de Marseille. Oh purée. Je rêve d'aller une fois voir le stade Vélodrome.
3: Ah, c'est quelque chose.
2: Après, sinon, il y a le Parc des Princes à Paris.
3: Non, ça c'est vrai.
2: Quoi.
1: Mais je sais pas, c'est... J'aime bien en fait cette ambiance un peu, tu vois, c'est leur cœur, quoi. Tu le retires le stade Vélodrome, je crois qu'en fait il y a la moitié des gens, ils déménagent, ils vont à Paris. Ah. Non, c'est une blague.
2: Wow.
1: Bon, sur cet intermède de footballistique, je vous propose d'écouter un titre. On va toujours rester dans cette vibes un peu rap US. C'est mon morceau, donc je vais vous faire écouter Linkin Park avec Jay-Z, le morceau Numb.
3: Tu fais partie de Linkin Park ?
1: Bien sûr, ouais, j'ai quitté en 2008, je crois. Allez les amis, bonne écoute.
4: You want some more ?
2: Wow.
4: What do you want?

0: C'était extraordinaire. Non, les gars, en plus, wow, un live, oui, sans le faire exprès.
1: Oh, oui.
0: Franchement, wow, c'était vraiment top.
2: On était dedans.
0: Alors, on reprend la suite, les gars.
3: Ouais. Allez. Avec plaisir.
0: Adriano, jeu, pas jeu.
4: Jeu.
1: Ouais, un jeu.
0: Et avant toute chose, vous êtes toujours sur Equinox, la radio découverte, dans l'émission Ici on improvise, en compagnie de Saphir et de Sylvain qui viennent nous parler de tout ce qu'ils font et de leurs titres et de leurs promos et de leur gentillesse et de leur sympathie. Donc voilà, et c'est parti pour le jeu.
3: Le jeu.
2: Ça va être peut-être.
0: C'est les États-Unis nous l'ont envie. Oui. On n'a pas voulu donner les droits. Donald Trump nous a demandé, les gars, s'il vous plaît, revendez-nous notre jingle. Je dis non, pas à toi.
2: C'est ça. Et je casse les frontières, il a dit. Pour ce jeu, je vais te donner des produits et vous allez me donner un nom et un slogan.
4: Wow.
2: Vous pouvez dire n'importe quoi, il n'y a pas de souci. Par exemple, si je vous dis un fauteuil pour monter des escaliers, moi j'avais fauteuil Stano. Pourquoi s'asseoir et attendre? C'est complètement nul, mais.
0: Dans cette vague-là, alors.
2: C'est ça, wow, exactement. Pour un fast-food italien.
3: Donc il faut un nom et un slogan.
2: C'est ça.
4: Bah vas-y Sylvain.
0: Chez Pasticcio, tout est dans le nom.
4: Ah,
2: oh, c'est bon.
4: Voilà, il a trouvé. Hein.
2: Bah, oui.
3: C'est rapide.
4: On va aller vite là.
2: Pour des baskets qui grandissent avec le pied.
3: Adapte ta chose.
4: Oh, ouais.
2: Et un slogan avec?
3: Du 32 au 53.
4: C'est tout.
2: Un dentifrice qui rend les dents blanches instantanément.
0: Pepsodent.
4: Quoi?
0: Pepsodent.
4: Ah. Ça,
0: tu te brosses les dents
4: et
0: ça peps.
4: Et ça peps.
0: Merci.
2: Un shampoing anti-calvitie.
3: Le Richard Sylvain. Le shampoing que vous voulez tous.

0: Ouais.
1: Ton petit est.
2: C'est le ton antillais.
3: Oh, voilà.
4: Yeah, il finit tous les trucs.
1: Faut faire des collabs en fait.
2: Ouais, on va faire des collabs, les gars. Mais on. Ah, on, nous oui, quatre. Hein.
0: Ah, oui. Un produit pour perdre du poids.
2: German. Dès que tu me regardes, t'as plus envie de bouffer.
1: Ça part en auto-clash, là.
2: Ouais, c'était pour ne pas que vous le fassiez avant.
0: Des tasses pour gaucher.
2: C'est la même, mais tu la retournes juste.
0: Ah putain. Et la marque, c'est la même.
2: C'est la même. Tu la retournes juste, tu vois.
0: Pour de la lingerie canine.
1: Canuche.
2: Canuche. Passion canuche.
1: Passion canuche.
2: Comme passionata, mais en version animale.
0: C'est le slogan, du coup.
1: C'est le slogan, ça. C'est l'explication du nom.
2: C'est l'explication.
0: Une pub sur la défense des animaux.
1: Attends, c'est une pub.
0: Ouais, c'est
1: ça. Il faut trouver le nom de la pub.
0: Ouais, un produit pour, tu vois.
1: Touche pas à mon panda. C'est l'instant trop mimi. Ouais. Il n'y a pas de vanne.
2: C'est juste l'instant vérité. Touche pas à nos pandas.
0: Une pastille pour sentir bon de la bouche au réveil.
3: Tic-talen.
0: Yeah. Oh, et le slogan?
2: Pour avoir bonne haleine.
3: Pour... Tic-talen? Pour avoir bonne haleine.
1: Bonne haleine.
3: Bonne haleine. Voilà pourquoi on collabore ensemble.
2: Ah, c'est de la collab de ouf.
3: J'ai dit un seul truc en 6 phrases et ça a punché là.
0: Un déodorant spécial transport en commun.
3: Rudy ?
0: Un déo spécial transport en commun.
3: Ah, attends.
1: Sans mon dessous de bras.
2: Pchit sobus.
1: Tu peux, ça sent bon.
2: Pchit sobus.
1: Ah.
2: Le pchit pour le.
3: Pchitek.
2: Pchitek. C'est la version rebeu.
3: Pchiktek, sartek. Pchiktek,
2: sartek.
0: Pchiktek, le slogan.
3: Sartek.
0: Ok, d'accord.
2: Oh, purée, j'adore. Ouais.
0: Traducteur pour chat.
3: Miaou, miaou.
2: Et le chien slogan. GPT.
3: Oh. Ah, ben, oui. Ok, c'est bon. J'espère qu'il y en a plein d'autres à chouchou.
0: Mini ventilateur de soupe.
2: Pour refroidir ta soupe.
0: C'est ça.
3: Un soupe avant.
2: Le soupe avant.
3: Un souffle avant.
0: Souffle avant.
1: Soupe à chaud. La version pour un gaspacho.
2: Pour la réchauffer.
1: C'est en mode gaspacho, tu vois, dans ma tête. Oui. Une soupe. Si ça ventile ta soupe, c'est un gaspacho.
2: C'est un gaspacho.
0: Oh. Hey. C'est pas mal. Un porte-gobelet pour les baignoires.
3: Après, tu pouvais dire des trucs plus simples aussi.
1: Ougarbin. Ougarbin. Pour mettre sa Hoegaarden dans le bain.
3: Oh.
0: Et enfin, une pub pour les trottinettes électriques.
2: Fast trajet. Pour faire tous vos trajets hyper fast.
0: Pas avec l'accent belge, tu vois.
2: Fast trajet. Pour faire tous tes trajets aussi vite que ce que je dis. Attends, il va nous faire une rupture d'anévrisme.
3: Les gars, vous n'êtes pas prêts là.
1: En fait, ce qu'il faut savoir, c'est que Saphir, il s'est fait voler sa trottinette électrique.
3: Voilà.
1: En fait.
3: Ah,
1: oh, c'est pour ça, là, il est matrixé. Ouais, faut pas lui parler de ça. Vous avez abordé un sujet vénère, sensible. Ouais.
3: Alors, troctivoleur.
2: Troctivoleur. Vas-y.
3: Troctivoleur à toute heure. Voilà, c'est tout. Il y a pas plus.
0: Ah bah, c'était le dernier.
2: Ah, putain, c'était trop, trop bon.
1: Moi, la mienne de trottinette électrique, elle s'est carrément désintégrée alors que je la poussais sur les pavés. Parce qu'il y a des pavés partout à Liège. En Belgique. Et à Liège en particulier, ouais, peut-être. Et du coup, vraiment, à un moment, j'avais plus que le guidon en main. J'avais tout le socle par terre. Comme ça.
2: Elle s'est démantelée.
3: Genre, tu le voyais tomber.
2: Purée, démontée.
1: Et le pire, c'est que 2 secondes avant, j'étais sur la route. Mais c'est juste que comme elle avait plus de batterie, donc je me suis retrouvé à la pousser. Mais ça se trouve, ça aurait pu m'arriver sur la route.
2: Imagine, quoi.
1: Je serais pas là.
3: Dommage.
0: Vous avez pas le meilleur slogan. Le meilleur slogan, c'était Aldo Machone. Je sais pas si vous connaissez l'acteur Aldo Machone.
2: Si, si. Non.
0: Ouais, tu connais. C'est un vieil acteur italien qui joue en France, tout ça. Il avait fait une pub pour Carrefour et le slogan c'était Carrefour, C'est bien. Il n'y avait rien de plus.
2: Tu déconnes?
0: Non, non, je te jure, c'est nul.

0: de chez nul, quoi.
1: Et ça a marché.
0: Et ça a quand même marché, parce que c'était un domachone.
1: Des fois, voilà. Le plus simple.
0: Bah oui.
2: Mais c'est souvent les choses les plus simples, en fait, qui marchent vraiment.
3: Et oui.
2: T'as des gens, parfois ils se cassent la tête des soirées entières, essayer de trouver un slogan ou un machin ainsi, et ils entendent quelqu'un lâcher un truc ou il y a une boutade et puis boum. Mmh. Mais je vois les gars qu'on arrive tout doucement à la fin de l'émission. Oh. D'ailleurs, si vous tendez l'oreille, on entend légèrement une petite mélodie qui vient derrière nous pendant qu'on parle. Et donc, ben voilà le moment de donner vos réseaux, vos dates et parler de tout ce que vous voulez.
1: Ok.
3: Ok, vas-y, moi je me lance. Hein. Bah écoutez, alors on va jouer, on va être MC au Ardent déjà le 28 mai.
1: Le Ardent Comedy Club à Liège.
3: Ardent Comedy Club à Liège, voilà, si ça vous intéresse, vous êtes les bienvenus. On va être aussi MC, on est MC partout. MC, c'est maître de cérémonie, comme il a dit tout à l'heure, German. À Break-sur-Seine le 4 juin, où vous serez présent.
2: Ah, yes, avec notre ami
3: Emma. Emma Deschereux.
2: De Fécherux.
3: J'espère qu'elle ne nous écoute pas. Parce que on a déglingué sur notre famille.
2: On sera très vite au courant.
3: Voilà, sinon, comme on l'a dit précédemment, on est au Conservatoire de Liège. Donc tous les trois mois, on joue des spectacles de théâtre, on monte des pièces, que ce soit des pièces contemporaines, classiques, ou même parfois des créations. Donc voilà, nous, on joue de la semaine du 8, de la semaine du 8 juin. Voilà, si ça vous intéresse. Et donc tout ça, c'est sur mes réseaux que vous pouvez retrouver sur Instagram. Donc c'est Saphir, S-A-F-I-R-F-L-H. Je répète, Saphir, S-A-F-I-R-F-L-H. Et vous pouvez retrouver sur mon compte Instagram le lien du clip qui est sur la bio, avec d'autres projets qui vont suivre très vite. Hein. Mmh. Donc, voilà.
1: Et moi, donc, sur Instagram, c'est Sylvain, donc avec un Y, hein, tiré du bas, Ririchard. Voilà, Sylvain, tiré du bas, Ririchard. Et vous avez aussi dans notre bio le lien pour écouter le son partout sur toutes les plateformes. Aussi. Sinon, je serai le 20 mai à la Brasserie Sauvage avec le Oufti Comedy Club, dont on a parlé. Et sinon, pour le Conservatoire de Liège, moi, je joue aux alentours de la semaine du 22 juin, voilà, par là-bas. Et c'est gratuit et ouvert au public, donc... Venez.
2: C'est gratuit en plus.
1: Et oui.
2: Wow. Donc ça, il ne faut pas hésiter à le dire et n'hésitez pas à le partager pour que nous, on repartage sur nos réseaux aussi, les gars. Okay. Ça sera avec grand plaisir. Je vois qu'on arrive tout doucement à la fin.
3: Et je tiens juste à vous remercier de l'invitation. Merci aux auditeurs et aux auditrices. Merci.
2: C'est exactement ce que j'allais dire aussi. Franchement, merci les gars. C'était vraiment trop cool de vous recevoir et d'entendre tout ce que vous faites sur le côté.
0: De vous connaître aussi.
1: Bah ouais. Non, franchement, trop bon moment. Merci beaucoup.
3: Vous allez manquer, les amis.
2: Pareil, que ça aille bien, les amis. Je suis désolé, on va devoir rendre l'antenne.
3: Non.
2: Je laisse. Au revoir.
4: 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Il est 18h. 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

Des milliers de personnes venaient se taire avec lui dans d'immenses salles, puis partaient 2 heures plus tard, pénétrées de son silence. Le chanteur silencieux leur avait tellement dit, tellement parlé en ne disant rien, qu'à la fin de ce grand spectacle, et en fut-il de plus grand, tous les spectateurs éclatèrent de joie et s'embrassèrent. Le chanteur vint alors signer ses disques. Ce n'était sur chaque face qu'un enregistrement de 5000 personnes qui se taisaient ensemble face au chanteur, qui se taisait encore plus fort. 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

La communion silencieuse entre le chanteur et les 5000 personnes de son public. Le va-et-vient du silence dans le spectre duquel se cachent

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1: Samuel Chapelle, bonjour.
2: Bonjour Guy.
1: Eh bien Samuel, vous êtes très connu sur Equinox Namur, puisque très souvent on entend votre invitation à participer à Namur en mai. Et ce sera d'autant plus le cas cette année que vous fêtez votre 30e anniversaire, le 30e anniversaire de ce festival merveilleux que tout le monde nous envie évidemment. Et on peut dire 30 ans de Namur en mai, 30 ans d'émerveillement.
2: Certainement 30 ans d'émerveillement, 30 ans de, d'émotion, 30 ans de partage, 30 ans de, d'échange aussi, 30 ans de vie dans, la, dans, dans l'espace public. Voilà, c'est effectivement.
1: Et de théâtre à ciel ouvert, en fait.
2: De 30 ans de théâtre à ciel ouvert et 30 ans, on l'espère, de souvenirs et de gravés dans le cœur du public.
1: Alors, qui dit. Année anniversaire dit aussi nouveauté par rapport à l'année dernière, par exemple, qui était quand même un magnifique festival qui a attiré énormément de monde, plus de 30 000 personnes, j'imagine, dans les rues de Namur. Vous allez me dire ça d'ailleurs beaucoup mieux que moi-même, mais c'est aussi, disons, une édition anniversaire, donc avec du neuf, avec du sensationnel, avec des choses qu'on n'a pas encore vues jusqu'à présent.
2: Oui, ben, Namur en mai, hein, si peut exister depuis autant d'années, c'est aussi parce que c'est un festival qui s'est adapté aux réalités, aux contextes parfois sécuritaires quand il y a le terrorisme, parfois sanitaire, parfois économique aussi, souvent d'ailleurs. Donc ici, on va un petit peu retravailler certains lieux, notamment on va déplacer les activités qui étaient prévues sur la place Saint-Aubin sur d'autres lieux. Donc, il n'y aura plus rien cette année sur la place Saint-Aubin. Par contre, le cabaret va être proposé à partir de cette année au Delta, donc dans une salle, pour plusieurs raisons. La première, elle est de confort du public, puisque ben, on entend parler de réchauffement climatique, on le sent en tout cas, hein, souvent le mois de mai, il fait chaud, et dans un chapiteau, c'était vraiment très compliqué pour... en termes de chaleur et de température pour le public.
1: Oui, et puis ce sont des salles qui sont équipées pour les grands spectacles.
2: Et ça nous permet aussi, effectivement, artistiquement, d'aller beaucoup plus loin, de proposer des numéros assez extraordinaires, encore plus peut-être dans cette salle. Et puis les gens seront mieux assis, verront mieux. Et puis ça, grâce au partenariat avec la province, ça a aussi un coût qui est très raisonnable pour le festival. Donc ça nous permet de faire quelques économies là-dessus. Et de pouvoir les réinvestir dans la qualité du spectacle, dans les artistes, puisque là, on va vraiment consacrer plus de moyens que les autres années au niveau artistique.
1: Donc, vous n'aurez plus de chapiteaux comme tel, et l'accueil va se faire où ? Au Delta aussi ?
2: Alors, on aura encore la billetterie, l'accueil public, et puis les souvenirs, ceux qui souhaitent se procurer cette très belle affiche de cette année ou des années précédentes, ce sera possible, ce sera Place d'Armes. Sinon, effectivement, au Delta, on aura le spectacle cabaret, puis on aura, comme chaque année, dans plein de cours, Notre-Dame, à l'Athénée, dans différents musées, au Batelier, au Man, etc. Des spectacles là dans les cours qui seront des spectacles accessibles avec le bracelet, avec le pass. Et puis, bien sûr, encore comme toujours, la moitié des spectacles qui seront gratuits au chapeau sur les places, notamment Place d'Armes, Place de l'Ange, Place Maurice Servet, à la Confluence, au pied du Delta. Donc il y aura quand même toujours toute une série de lieux en cœur de ville qui vont vibrer avec les spectacles tout au long du week-end.
1: 33 compagnies, dont un certain nombre invités, dont un certain nombre accueillis, 50-50 Samuel ?
2: Tout à fait. C'est important pour nous de garder vraiment cet équilibre avec à la fois des compagnies invitées, qui sont donc les compagnies que nous, on programme, des spectacles qu'on a été voir, qui sont
1: des spectacles payants, là.
2: Qui sont payants, à un prix qui est assez raisonnable. Hein. Je pense qu'on est autour des 50 euros pour le pass 3 jours. Et donc, c'est un prix qu'on veut garder accessible. On a donc à peu près 16 spectacles qui sont des spectacles compagnies accueillis dans les cours, dans les jardins, qui sont peut-être des spectacles parfois un peu plus impressionnants, qui pourraient pas non plus jouer en espace public à cause des décors ou des grosses infrastructures. Et puis alors on a l'autre moitié des spectacles qui sont des compagnies accueillies. Là on a ouvert un appel à candidature, on a reçu des centaines de candidatures d'artistes partout dans le monde, c'est assez extraordinaire, parce que les artistes veulent jouer à Namur en mai. Et on a sélectionné qui nous semblait particulièrement convenir aux lieux dans lesquels ils seront programmés, au public, à l'âme du festival. Et là, c'est un modèle un petit peu différent puisque nous, on paye un cachet de base aux artistes, on les loge, on les nourrit, mais on invite le public à
1: contribuer au chapeau, en fait. Hein.
2: À contribuer au chapeau, soit en jetant une pièce, un billet dans le chapeau à la fin du spectacle, soit via un QR code, les gens pourront payer aussi via, par application. Et on pense que c'est important de rappeler effectivement que c'est un métier, en fait, artiste, c'est des années de travail, d'abord pour maîtriser son art et puis pour créer un spectacle. Beaucoup d'investissements aussi, et que cet investissement, ben, c'est important, c'est pas qu'une passion, quoi. C'est aussi un métier qui doit remplir une assiette, payer un loyer. Donc c'est pour ça qu'on a besoin de la contribution du public pour soutenir les artistes. Le festival fait sa part et on compte évidemment sur le public pour faire la sienne comme il le fait chaque année.
1: Et dans ces compagnies accueillies, il y a une rotation. Vous constatez qu'il y a beaucoup de nouvelles ou jeunes compagnies qui viennent frapper à votre porte pour être programmées.
2: Oui, on change évidemment chaque année la programmation, que ce soit dans les accueillis ou dans les invités. Et
1: il y a chaque année du neuf, en fait. Hein.
2: Tout est neuf chaque année. Alors, il y a des compagnies qui reviennent parce qu'ils ont des nouveaux spectacles et qu'on sait qui plaisent au public, qu'on apprécie aussi. Maintenant, il y a des compagnies de toutes les anciennetés, hein, parce que tu posais la question. On veut à la fois soutenir la nouvelle création. C'est important de soutenir l'émergence, mais c'est aussi important de permettre à des compagnies qui existent depuis plusieurs années de continuer à travailler. Namur en Mai reste un festival dans lequel il y a énormément de professionnels qui viennent. Donc toutes les compagnies, tous les spectacles qui seront programmés à Namur en Mai, ils seront vus. Et ils ont beaucoup de chances de tourner après dans d'autres festivals en Belgique ou dans des centres culturels ou à l'international.
1: Vous aurez cette année la particularité d'accueillir trois compagnies québécoises, des compagnies québécoises qui participent à Québec à un festival international aussi réverbère, en tout cas qui se lance ou qui se relance, et vous êtes même invité comme expert en fait de ce festival réverbère à Québec. Vous pouvez nous en dire deux mots, Samuel ?
2: Oui, ben Namur en Mai, c'est un festival qui fait rayonner, je pense, la ville depuis 30 ans. La Belgique aussi à l'international. Et effectivement, Québec, qui est pourtant connu pour ses festivals, quand le nouveau maire de Québec a souhaité lancer un festival d'art de rue, il s'est dit, à qui est-ce qu'on pourrait demander de l'aide? Parce que il faut un savoir-faire, il faut un métier, il faut de l'expérience pour ça. Et ils ont choisi de faire appel à la ville de Namur et au festival Namur en Mai, qu'ils connaissaient jusque-là, outre-Atlantique. Et donc, on a effectivement été plusieurs fois sur place pour leur donner des conseils. On les a invités à Namur en Mai. Ils ont aussi été, ce qui les a apparemment beaucoup aidés, et on en est ravis. On échange beaucoup avec eux, et puis on échange aussi des artistes. Donc, on a des artistes québécois qui viennent à Namur en Mai, qui sont des artistes extraordinaires. Et puis, on a aussi des artistes belges de FWB, belges francophones ou namurois, qui vont à Québec et qui, on l'espère, vont pouvoir avoir de cette manière-là des belles tournées internationales, puisque le territoire de la Fédération de Bruxelles est un peu étroit pour un artiste s'il veut en vivre, donc il doit aussi s'exporter. Et c'est une belle manière aussi de faire rayonner notre culture, notre savoir-faire et l'humour qui est connu aux artistes belges aussi. Donc voilà, on pense que c'est une des missions de la culture, de faire le lien entre les peuples, hein, de faire rayonner des villes et des territoires. Et on est très émus et très touchés que Namur en Mai puisse avoir ce rôle-là pour la ville qui l'accueille chaque année.
1: Bien, bravo, hein, bravo pour justement toute cette expertise, cette expérience que vous avez acquise. Et à propos d'expérience, précisément, il y a un très bel hommage finalement qui va être décerné, qui va être rendu à la famille qui a lancé en fait le festival, la famille Tirtio, Jean-Félix et Nathalie, et puis ses enfants Nicolas et Aurélien. Et Aurélien, précisément, on le connaît pour ses talents d'illustrateur. C'est lui qui signe l'affiche du festival, une affiche magnifique, tout à fait dans le style d'ailleurs d'Aurélien Tirtio.
2: Tout à fait, c'est vrai que c'est un festival qui a une histoire. Nous, on en est les héritiers depuis 10 ans maintenant.
1: Ils ont fait 20 festivals et vous, Samuel, c'est bien ça?
2: Tout à fait. Et ils ont eu cette intuition géniale, hein, de proposer dans les rues de cette belle ville qu'est Namur un festival dont la mission était d'émerveiller, de créer du lien entre les gens.
1: Et au début, je peux vous dire, c'était pas gagné. Hein. Beaucoup étaient sceptiques par rapport à cette nouveauté.
2: J'imagine. Et la ville a eu la, le courage aussi de soutenir cette initiative dès le départ. Donc c'est une belle dynamique qu'on lançait, on fait vivre pendant 20 ans et puis on a pris le relais il y a ici 10 ans, mais on pense que 30 ans, ben, c'est un anniversaire, c'est un moment charnière dans une vie et dans la vie d'un projet. C'est extraordinaire qu'il soit toujours là déjà et ça, on le célèbre largement. Et c'est aussi le moment de regarder un petit peu en arrière et de se dire, ben oui, voilà tout le parcours qui a été fait d'abord par Jean-Félix et Nathalie, et puis par toutes celles et ceux qui ont porté le projet et l'ont soutenu, le public, pendant toutes ces 3 décennies. Et on a voulu effectivement faire un double clin d'œil, un lien, d'abord par l'affiche, hein, qui est un des éléments d'identification
1: de ce projet-là, aussi, hein.
2: Porteur évidemment. Et Aurélien a dessiné avec beaucoup de talent ses affiches pendant une vingtaine d'éditions. Et donc, on a fait appel à lui.
1: Juste de collection, d'ailleurs.
2: Que beaucoup de gens collectionnent, et ils ont bien raison. Et donc, on a refait appel à lui, qui l'a accepté ici pour cette 30e édition de redessiner l'affiche, ce qui est pour nous forcément un hommage à tout ce travail réalisé. Puis, on va aussi proposer une exposition gratuite au Delta, qui va retracer ces 30 ans d'affiches de Namur en mai et d'autres choses autour du festival. Donc voilà, ce sera l'occasion de se replonger dans les souvenirs. Je pense que Namur en mai, c'est un festival qui est vraiment ancré dans l'histoire, dans le cœur, dans l'âme de tout le monde à Namur. Et ça permettra certainement à celles et ceux qui s'y promènent de se remémorer certains des moments forts de leur existence au travers de Namur en mai.
1: On a de bons souvenirs, Samuel.
2: Nous aussi, hein, nous aussi. Quasi. Hein.
1: Alors, précisément, dernière chose. Donc, voilà, ce sera le 14, le 15 et le 16 mai. C'est facile cette année parce que c'est pile au milieu du mois de mai. 14, 15 et 16 mai, retenez cela, chers amis. Et puis, nous dites un mot, comment on peut faire dès à présent, peut-être pour retenir ces places ou acquérir un pass, quel type de pass et comment il faut s'y prendre.
2: Alors, les places sont désormais disponibles sur le site, donc www.namuranmaienunmot.org. C'est sur ce site que vous pouvez réserver vos places. Alors, il y a plusieurs possibilités. Soit, et c'est ce qu'on conseille, vous réservez un pass. Il y a des passes pour une journée ou pour 3 jours. Ces passes vous donnent accès à l'ensemble des spectacles des compagnies accueillies. Donc, il y en a 16 de mémoire pendant 3 jours. Et ça veut dire que ça remplira 3 belles journées avec une belle variété de spectacles. C'est possible de le prendre aussi pour une journée hein, en gagnant un petit peu d'argent. Et alors, on a aussi donc la possibilité d'étendre le pass au cabaret, parce que les cabarets ne sont pas compris dans les passes de
1: base. Et les cabarets ont lieu au Delta, précisément, on en parlait en début d'interview.
2: Voilà, on peut réserver des places pour le cabaret au Delta. Là, les places sont vraiment limitées, forcément, par les sièges. Et donc, le public pourra réserver des passes avec ou sans cabaret. Et puis alors, il est possible aussi de réserver des spectacles à l'unité, si je puis dire.
1: Au ticket, en
2: fait. Au ticket, voilà. Et donc, ça, il suffit.
1: Le ticket coûte
2: C'est entre 9 et 18 euros, un petit peu plus pour les cabarets, mais pour les autres spectacles, c'est ce prix-là. Et donc, les gens peuvent réserver s'ils veulent être sûrs d'aller voir tel spectacle à telle heure. Alors, on n'a plus, comme il y a quelques années, le système de fil prior, etc. Mais on fait tout pour que tout le monde puisse entrer voir les spectacles. Et donc, si vous voulez voir un seul spectacle, c'est peut-être mieux de réserver à l'unité. On invite vraiment à réserver avant. Et si jamais vous voulez profiter pleinement de l'expérience du festival, là, on vous invite à réserver votre pass. Et puis, sur place, il sera encore possible d'acheter des passes s'il en reste et des places à l'unité s'il en reste aussi à l'entrée des spectacles. Donc ça, ce n'est pas garanti. Mais si quelqu'un souhaite voir à nouveau un ou deux spectacles, il est possible de se rendre à l'entrée directement du spectacle et d'espérer qu'il restera de la place pour le voir et en payant, en réglant sur place par carte. Donc voilà toutes les possibilités qu'on propose. Et alors, évidemment, pour tous les spectacles des compagnies accueillies, là, l'entrée est gratuite, c'est la sortie peut-être qui est...
1: Et là, la magie est dans la rue.
2: La magie est dans la rue. Et donc là, on compte sur la générosité du public pour donner quelques euros dans le chapeau ou par QR code à la fin du spectacle et permettre aux artistes de continuer à tourner, d'avoir envie de venir encore à Namur en mai. Et aujourd'hui, là, le mot tourne, je pense, sur le fait que le public est très accueillant, très qualitatif, que c'est important pour les artistes de venir à Namur en mai, que le public les soutient aussi financièrement. Et c'est ce qui nous permet d'accueillir des très beaux spectacles. Donc, on suppose évidemment que ça va continuer, chacun selon ses moyens. Et puis c'est aussi une manière pour ceux qui n'en ont pas du tout de moyens d'accéder aussi à des spectacles, évidemment, sans devoir avoir ce frein de payer un prix d'entrée.
1: Oui, et puis à Namur, vous êtes attendu. On peut dire que Namur en mai, c'est presque une institution. C'est une institution d'ailleurs. C'est ce magnifique festival des arts forains qui est un théâtre à ciel ouvert. On vous invite tous, chers amis qui nous écoutez, à participer activement à Namur en mai, les 14, 15 et 16 mai. Et puis surtout, ce qui compte, parce que ça a beaucoup d'importance, je crois, pour le succès de l'événement, une excellente météo, Samuel.
2: Ça aide beaucoup. En tout cas, merci évidemment à tout le public pour son soutien depuis ces 30 ans. Et on va continuer à donner tout ce qu'on a pour faire de notre mieux, proposer cette belle parenthèse à tout le monde les 14, 15 et 16 mai, qu'on est impatients de vous y retrouver dans quelques semaines.
1: Merci Samuel. Je rappelle pour nos amis l'écoute que nous avions à notre micro Samuel Chapelle, qui est le directeur du festival Namur en mai, à qui on souhaite évidemment un plein succès. Et bonne chance pour tout, Samuel.
2: Merci beaucoup.
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1: Le musée Félicien Rops de Namur, situé 12 rue Fumal, n'est jamais avare de beaux rendez-vous culturels. 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Une aubaine, évidemment, pour notre Musée Rops de Namur. 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L'exposition collectionnée Victor Arouas et Félicien Rops est donc admirée du 11 avril 2026 au 27 septembre 2026 au musée Félicien Rops de Namur, 12 rue Fumal. Plus d'infos sur www.museerops.be où sont détaillées les diverses animations d'ailleurs qui tournent autour de cette exposition. 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

0: Notre petite goutte de poésie s'intéresse cette semaine à ce que les écrivains et les poètes ont pu écrire sur la poésie. Regard critique, inspiration, impulsion, testament littéraire, voire parabole ou conception esthétique. De testament littéraire, il en est question avec ses visions de ce couple de poètes maudits, Paul Verlaine et Arthur Rimbaud. Pour Rimbaud, le poète doit se faire voyant. Écoutez cet extrait d'une lettre de Rimbaud à Paul Démeny, son ami. Le poète se fait voyant par un long, immense et raisonné dérèglement de tous les sens. Toutes les formes d'amour, de souffrance, de folie. Il cherche lui-même, il épuise en lui tous les poisons pour n'en garder que les quintessences. Ineffable torture où il a besoin de toute la foi, de toute la force surhumaine où il devient entre tous le grand malade, le grand criminel, le grand maudit et le suprême savant. Car il arrive à l'inconnu, puisqu'il a cultivé son âme, déjà riche plus qu'aucun. Il arrive à l'inconnu et quand affolé, il finirait par perdre l'intelligence de ses visions, il les a vues. Écoutez cet autre extrait, celui de l'art poétique de Paul Verlaine. De la musique encore et toujours, que ton vers soit la chose envolée, qu'on sent qui fuit d'une âme en allée vers d'autres cieux, à d'autres amours.
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1: Bonjour à tous, ici c'est JCV avec une nouvelle émission Rock'n'Roll Roots. Alors, puisque je fais toujours référence aux racines du rock, aujourd'hui je vous invite au cœur même de cette musique, là où la racine, les premières racines ont pris prise sur ce terreau qui a été donc le blues. Ce blues, cette musique inventée par les Afro-Américains. Donc nous sommes partis, nous sommes sur la route du blues avec Rock'n'Roll Roots.

Luther Allison ne déroge pas au parcours initiatique d'une majorité de bluesmen afro-américains. Il voit le jour le 17 août 1939, avant-dernier d'une famille de 15 enfants. C'est à l'église qu'il apprend à jouer de l'orgue, où il s'époumonne harmonieusement à chanter du gospel. La rencontre avec le blues se fera lorsque sa famille décide de se déménager pour s'installer à Chicago, la ville où il entendra pour la première fois un dénommé B.B. King.

Gagné par le virus du blues, mais surtout doté d'une voix puissante, Luther Allison deviendra un bluesman incontournable dès les années 60. En 1969, il sort son premier disque, Love Mama. Quelques années plus tard, il s'installe en Europe, s'orientant plutôt vers le rock'n'roll sans pour autant délaisser la musique blues. En 1983, Life is a Beach fut son premier album de rock, album provoquant un rejet total de la part des inconditionnels du blues, pour ne pas dire des fanatiques qui croyaient que Luther Allison avait définitivement renié ses origines de bluesman. Que nini, le blues c'est comme le vélo, ça ne s'oublie pas, et au cours des années 90, Allison sortira deux albums, Blues Track and Reckless, album unanimement reconnu par ses pairs. En 1997, malheureusement, Luther Allison ira rejoindre la voûte céleste du temple du blues.

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1: Albert Collins, chanteur et très grand guitariste de blues, il est né le 1er octobre 1932 au Texas. Alors il démarre sa carrière dans les années 50 en se produisant dans les divers clubs de Houston et des environs. C'est en 58 qu'il commence déjà à enregistrer des titres et l'originalité de cet artiste, c'est d'avoir choisi comme thème pour ses chansons le froid. Alors ces morceaux lui avaient valu le surnom de Iceman, l'homme de glace. L'idée lui serait venue un soir de tempête de neige dans sa voiture alors que les essuie-glaces étaient totalement gelés. En 1962, il sort un album qui s'appelle Frosty, mais il ne rencontre pas vraiment un très très grand succès. Il faudra attendre 1968 pour que Albert Collins soit découvert plus exactement lors d'un concert à Houston par Bob Hyde, le chanteur du groupe Can I Eat.

Il faudra attendre la fin de la décennie des années 70 pour voir la carrière d'Albert Collins véritablement décoller. En 1978, The Iceman, surnommé également The Master of Telecaster en référence au modèle de guitare sur laquelle il joue, retrouve néanmoins les studios en signant un contrat avec le label Alligator. Il publie l'album High Picking qui est un véritable succès. En 1986, l'album Shutdown qu'il réalise avec Robert Cray et Johnny Copeland reçoit le Grammy Award du meilleur album de blues traditionnel. Devenu un des guitaristes de blues les plus cotés de sa génération, Albert Collins publie son dernier album en 1991, simplement intitulé Iceman. L'année suivante, il part dans une longue tournée internationale avec son groupe de Icebreaker, au cours de laquelle on lui diagnostique un cancer des poumons. L'album issu de cette tournée, Live 92-93, sortira peu de temps après sa mort. Il décède le 24 novembre 1993 à Las Vegas. En 2011, il est classé 56e dans le classement des meilleurs guitaristes de tous les temps par le magazine Rolling Stone.

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1: Et vous êtes toujours en compagnie de JCV avec Rock and Roll Roots. Et cette semaine, on traite du blues, le blues incontournable blues et qui fait partie effectivement des racines du rock. Alors là, on va parler d'un artiste qui s'appelait Blind Lemon Jefferson. Et là, on retourne dans le 19e siècle. Alors là, je me délecte, car présenter une émission de rock et de blues et remonter au 19e siècle, c'est totalement inattendu, voire impossible. Et pourtant, et pourtant, c'est bien le cas. Les historiens ne sont même pas d'accord sur la date de naissance de Blind Lemon. Certains avancent l'année approximative de 1897 et d'autres plus catégoriques retiennent le 24 septembre 1893. 1893, c'est incroyable, hein ? Et ce qui est sûr, c'est qu'en 1912, deux ans avant la Première Guerre mondiale, et comme tous ses congénères afro-américains, Blind Lemon Jefferson, à peine adolescent, survit grâce à la musique. Alors, on va retrouver tout de suite, parce que Blind Jefferson, j'ai quelques enregistrements, mais là, ça remonte très loin, donc ça gratte un petit peu. On va retrouver d'abord un Français, Patrick Verbeck, qui est un des plus grands bluesmen français, avec aussi Benoît Blue Boy, et là on retrouve avec une chanson qui s'intitule Ragtime Blues sur Rock'n'Roll Roots.

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2: Pour en revenir à Ben Lemon Jefferson, c'est à partir de 1915 qu'il commence à se produire dans les boîtes de nuit où il est carrément exploité, débutant ses concerts à 20h au milieu des ivrognes, des prostituées, du trafic d'alcool, pour terminer ses prestations autour de 4h du matin sans discontinuer. Alors le moins qu'on peut dire est que la vie de Ben Lemon Jefferson n'est pas un long fleuve tranquille. À travers tout le Texas, il va de ville en ville, de boui-boui en boui-boui. Il fera même un passage par la casse-prison pour la mort d'un des membres de sa famille. On ne parle pas de meurtre, mais sur ce chapitre, les biographes n'en disent pas plus. Alors, c'est à partir des années 1925 et 1926 qu'il enregistre chez des disques Paramount Records. On retrouve d'abord des chansons de gospel, c'est bien évident, pour aboutir rapidement sur le blues avec Booster Blues et Dry Surfer. Alors le talent de Ben Lemon Jefferson rapporte pas mal d'argent à l'artiste, ce qui lui permet, à l'époque, de s'acheter une Ford de $700. $700, c'était quand même une somme. Quand je dis acheter, je devrais plutôt préciser que c'était plutôt une compensation pour les droits d'enregistrement que lui devait Paramount Records. Et Lemon Jefferson, qui était toujours en désaccord avec sa maison de disques, estimant qu'il ne recevait pas l'intégralité de ce que lui devait donc cette dernière, poussant l'artiste d'ailleurs à quitter Paramount Records pour rejoindre Hawks Records pour enregistrer des morceaux beaucoup plus connus tels que Matchbox Blues. En 1927, Ben Lemon Jefferson, lié contractuellement à Paramount Records et malgré son départ précipité, est contraint de retourner dans cette compagnie où il réenregistre Matchbox Blues, qui deviendra un véritable succès, et ensuite il sera repris par beaucoup de chanteurs, mais ça, on va en parler un petit peu plus tard. Et pour le moment, on va retrouver donc un chanteur de blues français, Benoît Blueboy, dont je vous ai parlé un petit peu plus tôt, et avec une chanson qui s'intitule « Foot et merde à la poubelle ». Voilà, tout un programme.

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1: Et je vous rappelle que vous êtes en compagnie de JCB avec Rock'n'Roll Roots et qu'aujourd'hui nous parlons du blues. Alors c'est en 1927 que Blind Lemon Jefferson tirera sa révérence au monde des vivants pratiquement ruiné et dans une indifférence totale. Cependant, des zones d'ombre subsistent sur la cause de sa mort. Sur les causes de sa mort plus exactement, certains affirmant que du poison lui aurait été versé dans son café, d'autres parlent d'empoisonnement sans plus de détails. La crise cardiaque est bien évidemment évoquée également. Alors bon, là je vais vous faire écouter une chanson, donc un enregistrement de 1927, donc de Blind Lemon Jefferson, Matchbox Blues, dont je vous ai parlé un petit peu plus tôt dans l'émission. Et donc plus tard on va réécouter une version qui a été reprise dans les années fin 50, début 60, et vous allez voir que ça n'a strictement rien à voir. Alors pour cette version qui date de 1927, je vous demande beaucoup d'indulgence parce que ça gratte beaucoup, mais c'est un document je dirais presque historique. Donc on va écouter Matchbox Blues par Blind Lemon Jefferson sur Rock'n'Roll Roots.

Alors, ce qui est très intéressant, c'est qu'on se rend compte que pratiquement 30 ans après, donc Matchbox Blues est devenu Matchbox tout court et qui a été repris donc notamment par Galper Kinks en 1956, enregistré donc chez Sun Records. Mais le détail, moi, qui a attiré mon attention, c'est que donc cette fameuse décennie 50-60 où le rock a carrément explosé, les auteurs, les compositeurs et les interprètes n'avaient pas le temps donc d'écrire, de composer. Et qu'est-ce qu'ils faisaient? Ben, ils allaient piocher dans le répertoire des vieux chanteurs tels que donc Blaine Lemon Jefferson, et donc ils adaptaient donc ces titres à la mode rock. Et effectivement, et alors il faut quand même aussi savoir que Matchbox a été reprise je sais pas combien de fois par les Beatles, hein, tout un tas de chanteurs. Je pense même que Jerry Lee Lewis, peut-être même aussi Elvis Presley, enfin il y en a eu énormément. Mais bon, par contre, eux ont gardé donc le style rockabilly. Donc on va retrouver Matchbox avec Carl Perkins.

L'aide bélier en français ventre de plomb, il serait né, je dis bien il serait né, donc le 29 janvier 1885 en Louisiane. Je souris toujours quand j'annonce des dates pareilles. Alors afro-américain, ses parents travaillaient donc dans les plantations de coteaux et décide d'aller s'installer au Texas. Son premier instrument sera un accordéon qui lui sera offert par son oncle. Alors je sens monter en vous un léger sentiment dubitatif. Pourquoi nous parler de ce chanteur du 19e siècle ? La réponse est simple. Led Bélier est le stéréotype même d'un héros de film noir auquel, une fois de plus, la vie n'est pas un long fleuve tranquille. Mais ça, on va le découvrir un petit peu plus tard au cours de ma présentation. Alors il y a un autre détail qui a attiré mon attention. C'est une chanson qu'avait interprétée Led Bélier, The House of Rising Sun. Oui, et vous la connaissez, bien évidemment. Johnny en fera une adaptation française, Les Portes du Pénitencier. Par contre, on ne connaît pas vraiment l'auteur et le compositeur de cette chanson. En 1941, Alan Lomax, grand musicologue de l'époque, avance l'hypothèse d'une mélodie empruntée à une ballade anglaise traditionnelle dont les paroles auraient été écrites par un couple du Kentucky, Georgia Turner et Bert Martin. On va écouter un court extrait de Sun of Rising Sun interprété par Led Bélier, rien à voir avec l'interprétation d'Eric Burdon, le chanteur des Animals.

Alors c'est en 1905, vers les années 1905, que Led Belly commence à gagner sa vie comme guitariste de bar. Alors il avait la réputation d'être un grand vantard, pour ne pas dire une grande gueule. Selon ses dires, il se vantait de coucher avec 8 ou 10 femmes par nuit. En plus de sa grande gueule et de sa vantardise, c'était un bagarreur qui lui valut pas mal de démêlés avec la justice, avec d'assez longs séjours en prison et pas pour des peccadilles. En 1918, il est accusé d'avoir tué un homme au cours d'une rixe. Il sera condamné à 20 ans de prison, mais n'en fera que 7. En 1930, il est à nouveau en prison pour tentative de meurtre. Oui, c'est vraiment des rôles de loustique. Et oui, c'était un violent qui ne l'empêchait pas de continuer à écrire malgré tout et composer pendant qu'il était en prison. En 1933, et grâce à ses talents de musicien, il sera découvert par John et Alan Lomax, dont je vous ai parlé un petit peu plus tôt, qui se déplaceront en prison avec un magnétophone de l'époque où ils lui feront enregistrer plus d'une centaine de chansons, ce qui explique d'ailleurs un petit peu la qualité médiocre de ce qu'on vient d'écouter. Et l'année suivante, Led Belly sera libéré et gracié à la suite d'une pétition remise au gouverneur de Louisiane, pétition dont les frères Lomax étaient à l'origine. Et là, on va retrouver un autre grand bluesman français, la personne de Cisco Yarzaf, avec un classique Boom Boom sur Rock'n'Roll Roots.

Et vous êtes toujours en compagnie de JCB avec Rock'n'Roll Roots, avec une émission spéciale sur le blues. Alors quand on parle de blues, on ne peut ne pas parler de Monsieur Muddy Waters, de son vrai nom McKinley Morganfield. Il était né en 1915 dans le Mississippi. Alors c'est sans doute un des chanteurs afro-américains qui a inspiré et suscité d'ailleurs le plus grand nombre de bluesmen à partir des années 60. Figure historique du Chicago Blues, il enregistre pour la première fois dans une plantation du delta du Mississippi avec Alan Lomax. Alors Alan Lomax, je vous en ai déjà parlé au cours de cette émission, c'est entre autres un musicologue qui parcourait les États-Unis et d'ailleurs aussi l'Europe avec un magnétophone pour enregistrer sur place et dans leur environnement les chanteurs, d'où cet enregistrement dans une plantation du Mississippi. Alors pour en revenir à Muddy Waters, quelques temps après, il part s'installer à Chicago où il abandonnera définitivement la guitare acoustique pour la guitare électrique et où il formera donc les fameux Chicago Blues, ajoutant une section rythmique et un harmonica. Alors l'harmonica, en ce qui me concerne, c'est sans doute l'instrument qui exprime le mieux ce qu'est vraiment l'esprit du blues.

0: Alors Muddy Waters aidera Chuck Berry en 1955 à obtenir son premier enregistrement. Puis dans les années 60, c'est en Angleterre où il fera entendre une toute première fois un groupe de Chicago Blues. L'Angleterre qui fut sans doute le tout premier pays européen à s'intéresser au blues. Il faut dire que cette musique avait des ambassadeurs de prestige, peu connus à l'époque, mais dont la réputation traversera les continents et les décennies. Je veux parler des Rolling Stones. Ces derniers qui avaient choisi ce nom en s'inspirant d'une des chansons de Muddy Waters qui porte le titre de Rolling Stone.
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1: Alors, l'influence de Muddy Waters est présente dans de nombreux genres musicaux, le blues, le rhythm and blues, le rock, le folk et la country, et adopté d'ailleurs, comme beaucoup d'autres vieux bluesmen noirs, par les jeunes musiciens anglais et américains qui sont nombreux justement à se réclamer de son influence. Alors il est souvent sur scène à leur côté dans pas mal de festivals. Malheureusement, à 68 ans, Muddy Waters sera rappelé par la Grande Faucheuse et sera enterré à Sleep, en banlieue de Chicago. La légende et la mémoire de Muddy Waters, de plus en plus présentes, sont assurées d'une part par tous ces artistes qui s'identifient à travers ce chanteur mythique et incontournable, et également aussi par son fils Big Mill Morganfield, devenu lui aussi un artiste de blues.
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émission est déjà terminée, le temps passe beaucoup trop vite. Je vous rappelle que vous étiez en compagnie de JCV avec Rock'n'Rollons, qu'on se retrouve semaine prochaine, même heure, même endroit. En attendant, portez-vous bien et surtout, n'oubliez pas.

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1: Bonjour, bonjour aux auditeurs d'Equinox, la radio découverte, et ici Samuel Chapelle, le directeur de Namur en mai. Je vous souhaite à toutes et tous une bonne journée et je suis impatient de vous accueillir à Namur en mai.

0: Bonsoir à tous et à tous, vous êtes sur Equinox, la radio découverte, dans la libre antenne de Caille et Lapin, part en live. Bonsoir mon petit lapin.
1: Bonsoir ma Caille.
2: Comment tu te sens aujourd'hui?
1: En forme, ça va.
2: Nickel.
1: Le live, on va se mettre dans le fauteuil et on va savourer du live.
0: Ah ouais, c'est du live pour vous et ce soir, en tout cas, on vous emmène à Los Angeles, au Wiltern Theater, et c'est passé donc le 17 février 2013. Il y avait Soundgarden, et oui, et il y a enregistré l'un des concerts les plus puissants et émouvants de sa carrière de reformation. Live from the Artist Den, un show capté dans l'intimité relative d'une salle mythique avec une setlist de près de 29 morceaux qui traversent toute leur discographie.
1: Donc vous vous doutez que le concert de ce soir ne va pas durer une demi-heure, mais en tout cas c'était le dernier concert de la tournée King Animal, leur premier album depuis 13 ans. Chris Cornell, Kim Thayil, Ben Shepherd et Matt Cameron étaient au sommet de leur forme. Clairement, le groupe alternait entre la brutalité lourde de leur début et la puissance mélodique qui les a rendus légendaires. Le son est énorme, les versions live sont souvent plus tendues et plus viscérales que les versions studio. Un vrai régal en tout cas pour les fans de grunge et de rock alternatif.
0: Allez, petite anecdote comme on a l'habitude, le concert a commencé avec plus de 45 minutes de retard.
1: Pourtant, c'était pas Axel Rose au chant, hein.
0: C'est
1: ça. Sinon, ça aurait été 3 heures.
0: Et Kim Thayil est monté sur scène pour représenter le producteur de l'émission et le public a vite compris qu'il allait assister à quelque chose de spécial. Le groupe a joué plusieurs morceaux rares ce soir-là, dont certains interprétés pour la première fois en live. Chris Cornell était en voix exceptionnelle, alternant entre hurlements sauvages et mélodies aériennes, avec une facilité mais déconcertante.
1: Ce qui rend ce live particulièrement touchant aujourd'hui, c'est qu'il capture Soundgarden à un moment où le groupe semblait avoir retrouvé une seconde jeunesse. Quelques années plus tard, la disparition tragique de Chris Cornell en 2017 a transformé ce document en véritable trésor. C'est l'un des derniers grands témoignages de la puissance live du Quatuor du Seattle. Donc si vous ratez cette émission, si vous la réécoutez lundi, parce qu'on ne sait pas quand vous allez encore entendre Soundgarden en live.
0: Exactement.
1: Surtout pendant plus de 2 heures.
0: Allez, on revient juste après.
1: Voilà.
0: Et là, on vous dit bon live.

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0: Eh bien voilà.
1: Ça a des frissons. J'étais dedans. Je voulais pas que ça se finisse là. Ouais.
2: Ça, c'est un groupe que j'aurais aimé découvrir au Grass Pop. Enfin, ouais, découvrir, mais retrouver plutôt.
1: C'est ça, ouais.
2: Surtout avec un concert comme ça, mais à mon avis, ce serait tenu à trois quarts d'heure, une heure. Ça aurait été dommage.
1: Exactement, en tout cas pour nous, la libre antenne de Cahier Lapin part en live, c'est terminé pour ce samedi. On se retrouve la semaine prochaine avec une émission normale, avec nos séquences à nous, les oubliés, les légendes, le jeu vidéo, les animés, tout ça,
2: etc, etc.
1: Voilà. Allez, on vous fait plein de bisous et comme le disait...
3: Stop.
2: Oui.
3: Et les réseaux sociaux,
2: espèce d'asocial comme moi.
1: Exactement, bah écoutez, vous pouvez nous écouter sur le 106 FM dans la région namuroise, sur le www.equinox.com. Namur.be, vous pouvez nous écouter en streaming partout dans le monde et y retrouver bien sûr la multitude d'autres émissions de nos collègues sur la radio d'Equinox, la radio découverte. N'hésitez pas, les réseaux, Equinox, la radio découverte, la libre antenne de Cahier Lapin et voilà, c'est déjà très bien. N'hésitez pas à nous contacter si vous êtes un groupe et que vous avez envie de passer en radio, que ce soit un EP qui sort, un EP qui ressort, un concert que vous allez faire ou parler de votre groupe tout simplement, contactez-nous via à l'adresse
2: libre@equinoxnamur.be. Que vous soyez dans la région namuroise ou ailleurs, on peut se retrouver au studio, on peut faire ça via WhatsApp, via plein d'autres systèmes, donc il n'y a pas de problème.
1: Exactement, voilà.
2: Si vous le faites de votre studio, vous pouvez même jouer des morceaux en live, ce sera le bouet, pourquoi pas.
1: Eh bien voilà mon lapin, tout est dit et... Oh, j'ai oublié la fin, tu sais comment ça se passe
2: un peu bah, comme le disait notre pote Bruce Willis.
4: Yippie pour un coup.
1: Ouh, à la semaine prochaine.

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